Nous sommes en 1989. Amoris, quelque chose bouge, quelque chose grandit. L'air semble différent, presque électrique. La société entre dans une mutation rapide, profonde, irréversible. Une nouvelle classe moyenne émerge.

Les maisons des cités s'agrandissent. Les rêves prennent plus de place dans les salons, encore modestes, mais déjà tournés vers demain. Les femmes entrent massivement dans le monde du travail, notamment dans les usines textiles. Elles redéfinissent les équilibres, participent au budget de la maison, à l'élan économique, bouscule doucement les codes établis. Les femmes, les familles évoluent, le quotidien s'accélère. Le crédit devient accessible. Et avec lui, la possibilité de consommer plus, de s'équiper, de s'offrir un peu plus que le strict nécessaire. L'île Maurice change de visage et de rythme. Dans les rues, dans les villages, dans les cités ouvrières, une révolution silencieuse gronde. Celle des deux roues. Les jeunes et même les moins jeunes s'approprient cette nouvelle liberté. Les mobylettes deviennent des symboles d'indépendance. Oui. Peugeot 103. Motobécane. Rock Racing, Piaggio, si, des noms qui résonnent comme des promesses d'évasion. Les aînés, eux, roulent sur une Honda 100, une Yamaha 120, une Panther ou une J-Ling. Peu importe la machine, l'essentiel, c'est le mouvement.

On file à travers les routes, cheveux au vent, sans dépendre du transport public. On va loin, on va où l'on veut, quand on veut. Une sensation de liberté totale. Maurice devient plus petite, plus accessible, plus vivante. Et puis il y a ces nouveaux rituels. Les fast-food entrent dans les mœurs. On se donne rendez-vous entre amis ou avec celle qui fait battre le cœur. Chez Big Mac, à la rue Royale, Port-Louis ou à Rosil. Le samedi après-midi devient un moment sacré. On s'habille en blue jeans délavé, en chippie, t-shirt habit, fido dido ou fast forward, basket, Stan Smith au pied. À la ceinture ou dans la poche, un objet presque magique, le Walkman. La musique devient intime, personnelle, transportable. Elle accompagne chaque trajet, chaque émotion. Rosil, c'est le centre du monde, oui. Le point de ralliement, le théâtre vivant d'une jeunesse en quête d'identité. On s'y retrouve, on s'y découvre. C'est là que tout se passe. C'est là que tout commence. Pendant ce dort dans l'air, quelque chose se prépare. Une vibration nouvelle, douce, presque sucrée. Une onde qui tardera pas à envahir les ondes et les cœurs. 1989, c'est aussi un moment suspendu dans l'histoire. L'arrivée du pape Jean-Paul II en octobre. Une visite historique à Maurice et à Rodrigue. Un événement qui rassemble, qui marque les esprits, qui inscrit l'île dans une dimension universelle. Et sur le plan musical, une révolution s'installe. Le Ségué prend racine, trouve sa voix, impose son âme. Deux voix. Kaya, Rasnati Baby, des noms qui deviennent légendes. L'album Nouvelle Vision de Rasnati Baby traverse les frontières invisibles de l'île et s'impose. Pendant 10 semaines, il reste numéro 1. Une cassette, une simple cassette, vendue à plus de 325 000 exemplaires. Un phénomène, une identité. Et puis la magie, ouais, la magie opère. L'MBC lance, en décembre 89, la radio FM à Maurice. 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

0: Welcome to the Memory Show. Nous sommes ensemble jusqu'à 7h sur RMID de remonter le temps, les amis.
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0: Année mythique. Belle année 1989. Jive Bunny. Vous aviez quel âge à l'époque ?

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1: Ras Nati Baby and Phenomen, un album qui vend 325 000 cassettes vendues à Maurice et ailleurs, à l'île de la Réunion. Ras Nati Baby roule en panthère et il vient s'acheter lui-même son billet d'avion parce qu'il part souvent à l'île de la Réunion pour faire la promotion de cet album. Et il vient sur sa moto Panther, acheter son billet les jeudis et il part les vendredis après-midi à l'île de la Réunion. Il avait son bureau à Port-Louis. Et oui, à Port-Louis, là se trouve le bus stop de la butte. Là où il y avait le magasin qui vendait les meubles, les chaises en rotin. Et il roulait par la suite dans une belle petite Nissan March blanche des années 90. Rest in Baby, qu'on salue la mémoire de l'artiste. Chanson classée pendant des mois. Numéro 1 dans le Phone Top Chart de Pascal Pierre sur Sugar FM à l'époque.

Oui, Kizana. Kizana qui n'a pas vraiment mis en cause, remis en doute les paroles de cette chanson. Signeras Nati Baby, Leve Domo Pepe. Une santé faux, une santé qui perdirait un pas de paroles profondes parce qu'ils ont dit non, n'y est pas de sensé. Tout encore pareil. Au contraire, in vin pire. Restons dans ces années-là. Oui, mon peuple, t'es esclave. Et il y a encore esclave.

le phénomène Rice Natty Baby and the Natty Rebels. En 1989-90, on n'entend que ça partout. Les gens se précipitent pour acheter des cassettes, des queues interminables devant Damou à la chaussée, Dorémy la chaussée, Neptune à Port-Louis, Solid Girl à l'entrée de la gare. C'est Power Music Shop à Rosil. C'est Yamaha à la place Margeo. Milly Mello à Cœur Pipe. C'est Empaillou à la rue de Forge. Les gens se précipitent aussi pour acheter

Allez, le titre que je vous propose à 4h40 sur RM1, c'est Prends garde, prends garde. Mercenaire Satan, prends garde.

paroles, riche, profond même, comme dirait Kozea à l'époque. Et bien, paroles qui ont tous autres valeurs aujourd'hui.

Clin d'œil, hommage à cet artiste qui nous a quittés il y a à peine une semaine. Prends garde, mercenaire Satan, prends garde. That's Natty Baby and the Natty Rebels. Bonjour et bienvenue sur RMA.

Salutations à Marie-Noël, qui vient tout juste de nous appeler, Marie-Noël de la Baie du Tombeau, et qui voyage avec nous. 1989 aussi, c'est cet album. Labour of Love, Kingston Town, UB40.

Exo à l'instant pour vous sur RMR. Je suivrai mon seigneur et mon maître. À 5h, rendez-vous avec Michel Lutschmann et toute son équipe pour prière du temps présent et ce jusqu'à 6h.

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4: En ce dimanche 3 mai 2026, c'est le cinquième dimanche de Pâques, voici l'ancienne d'ouverture. Chantez au Seigneur un chant nouveau, car il a fait des merveilles. Aux nations, il a révélé sa justice. Alléluia.
1: Bonjour chers amis de la radio, merci de nous retrouver ce matin pour cette émission catholique prière du temps présent. Nous sommes aujourd'hui le cinquième dimanche du temps de Pâques de l'année A. Nous sommes dans ce magnifique temps de Pâques, un temps de Pâques ensoleillé, un temps de Pâques fleuri. Vous n'avez qu'à faire un tour dans les églises où le cierge pascal reste tout près de l'autel où la messe est célébrée. Le cierge pascal représente pour nous le Christ ressuscité. Et ce cierge pascal doit être fleuri, il doit être entouré de lumière et de fleurs pour exprimer la joie du ressuscité qui vient nous rejoindre et qui nous dit « N'ayez pas peur, aujourd'hui j'ai vaincu la mort, je suis avec vous. » Le Seigneur nous dira tout à l'heure dans l'Évangile « Croyez en moi, celui qui croit en moi fera les mêmes œuvres que moi. » Nous allons comprendre tout à l'heure ce que cette phrase veut dire. Marie-Noël Tabu va nous expliquer cet Évangile de manière extraordinaire. Alors ce matin, au tout début de notre émission, je vais vous inviter à allumer une bougie, comme nous le faisons chaque dimanche, pour nous mettre en présence du Seigneur, ce Christ ressuscité qui nous rassemble, ce Christ ressuscité qui vient à travers les portes de nos maisons, qui vient à travers les murs de nos cœurs, pour venir nous dire « Je suis avec toi, je suis ressuscité, j'ai vaincu la mort pour toi ».

Comme chaque dimanche, nous allons écouter le livre des Actes des Apôtres. Vous savez, le livre des Actes des Apôtres, je vous invite à lire ce livre pendant le temps pascal. Il a une saveur particulière quand on le lit pendant le temps pascal, parce que vous savez, les disciples, aujourd'hui, nous pouvons parler de la foi catholique de manière libre dans ce pays et à travers le monde. Il y a des pays où la foi catholique n'est pas autorisée. Imaginez les apôtres, je croyais que les apôtres avaient tout le loisir pour parler de leur foi. Non, ils avaient peur. Ils avaient extrêmement peur. Des juifs, des frères juifs comme eux, cherchaient à les faire périr parce qu'ils étaient témoins de la résurrection de Jésus. Donc ils avaient peur, ils restaient enfermés dans leur maison et ils célébraient l'Eucharistie un peu en catimini, dans l'obscurité. Ils n'osaient pas trop se montrer aux autres et ils n'osaient pas annoncer leur foi en Jésus ressuscité. Alors ce matin, peut-être nous pouvons prier pour tous ceux et celles qui, à travers le monde, n'ont pas la chance de proclamer leur foi. Proclamer sa foi ne veut pas dire proclamer sa foi de manière fanatique. Proclamer sa foi, c'est d'être vrai vis-à-vis des autres, c'est d'être vrai vis-à-vis de soi-même, c'est d'être vrai vis-à-vis de l'authenticité de l'Évangile, des valeurs qui émergent de l'Évangile de Jésus. Alors ce matin, prions pour tous ceux et celles qui ne peuvent justement proclamer leur foi. Prions également pour tous ceux et celles qui ont la chance de proclamer leur foi, mais qui restent tout tièdes dans leur coin. Les chrétiens, rappelez-vous, ne sont pas faits pour naître le mercredi des cendres et mourir le dimanche de Pâques. Au contraire, les jours de la Passion sont loin derrière.

0: derrière nous, vivons les jours de la résurrection, vivons en enfants de lumière. Oui, nous sommes le peuple de Dieu, nous sommes la Jérusalem céleste, nous sommes invités à être cette Église dans la pâte humaine aujourd'hui.
1: Et c'est Pipo et Myrna Lapierre que nous retrouvons pour la proclamation des textes de ce dimanche.
2: Du livre des Actes des Apôtres, au chapitre 6, versets 1 à 7. En ces jours-là, comme le nombre des disciples augmentait, les frères de langue grecque récriminèrent contre ceux de la langue hébraïque. Ils trouvaient que dans les secours distribués quotidiennement, les veuves de leur groupe étaient désavantagées. Les 12 convoquèrent alors l'assemblée des disciples et ils leur dirent « Il n'est pas normal que nous délaissions la parole de Dieu pour le service des repas. Cherchez plutôt, frères, 7 d'entre vous qui soient des hommes estimés de tous, remplis d'Esprit Saint et de sagesse, et nous leur confierons cette tâche. Pour notre part, nous resterons fidèles à la prière et au service de la parole. » La proposition plut à tout le monde et l'on choisit Étienne, homme rempli de foi et d'Esprit Saint, Philippe, Procor, Nicanor, Timon, Parménas et Nicolas, un païen originaire d'Antioche, converti au judaïsme. On les présenta aux apôtres et ceux-ci, après avoir prié, leur imposèrent les mains. La parole du Seigneur gagnait du terrain. Le nombre des disciples augmentait fortement à Jérusalem et une grande foule de prêtres juifs accueillait la foi. Parole du Seigneur Tout-Puissant.
3: Nous rendons grâce à Dieu.
0: Méditons ensemble le psaume 32.

0: De la première lettre de Saint Pierre apôtre, au chapitre 2, versets 4 à 9. Le peuple sacerdotal. Frères, approchez-vous du Seigneur Jésus. Il est la pierre vivante que les hommes ont éliminée, mais que Dieu a choisie parce qu'il en connaît la valeur. Vous aussi, soyez les pierres vivantes qui servent à construire le temple spirituel, et vous serez le sacerdoce saint, présentant des offrandes spirituelles que Dieu pourra accepter à cause du Christ Jésus. On lit en effet dans l'Écriture, « Voici que je pose en Sion une pierre angulaire, une pierre choisie et de grande valeur. Celui qui lui donne sa foi ne connaîtra pas la honte. Ainsi donc, honneur à vous qui avez la foi. Mais pour ceux qui refusent de croire, l'Écriture dit, « La pierre éliminée par les bâtisseurs est devenue la pierre d'angle, une pierre sur laquelle on bute, un rocher qui fait tomber. » Ces gens-là butent en refusant d'obéir à la parole. Et c'est bien ce qui devait leur arriver. Mais vous, vous êtes la race choisie, le sacerdoce royal, la nation sainte, le peuple qui appartient à Dieu. Vous êtes donc chargés d'annoncer les merveilles de celui qui vous a appelé des ténèbres à son admirable lumière. Parole du Seigneur Tout-Puissant.
1: Nous rendons grâce à Dieu.

Alléluia, Alléluia. Tu es le chemin, la vérité et la vie, Jésus, Fils de Dieu. Celui qui croit en toi a reconnu le Père. »

0: Évangile de Jésus-Christ selon saint Jean, au chapitre 14, versets 1 à 12. Personne ne va vers le Père sans passer par moi. À l'heure où Jésus passait de ce monde à son Père, il disait à ses disciples : Ne soyez donc pas bouleversés. Vous croyez en Dieu, croyez aussi en moi. Dans la maison de mon Père, beaucoup peuvent trouver leur demeure. Sinon, est-ce que je vous aurais dit : Je pars vous préparer une place ? Quand je serai allé vous la préparer, je reviendrai vous prendre avec moi. Et là où je suis, vous y serez aussi. Pour aller où je m'en vais, vous savez le chemin. Thomas lui dit : Seigneur, nous ne savons même pas où tu vas. Comment pourrions-nous savoir le chemin ? Jésus lui répond : Moi, je suis le chemin, la vérité et la vie. Personne ne va vers le Père sans passer par moi. Puisque vous me connaissez, vous connaîtrez aussi mon Père. Dès maintenant, vous le connaissez et vous l'avez vu. Philippe lui dit : Seigneur, montre-nous le Père. Cela nous suffit. Jésus lui répond : Il y a si longtemps que je suis avec vous et tu ne me connais pas, Philippe. Celui qui m'a vu a vu le Père. Comment peux-tu dire : Montre-nous le Père ? Tu ne crois donc pas que je suis dans le Père et que le Père est en moi ? Les paroles que je vous dis, je ne les dis pas de moi-même, mais c'est le Père qui demeure en moi et qui accomplit ses propres œuvres. Croyez ce que je vous dis. Je suis dans le Père et le Père est en moi. Si vous ne croyez pas ma parole, croyez au moins à cause des œuvres. Amen, amen, je vous le dis. Celui qui croit en moi accomplira les mêmes œuvres que moi. Il en accomplira même de plus grandes, puisque je pars vers le Père.
1: Acclamons cette parole de Dieu.
0: Louange à toi, Seigneur Jésus.

0: La première phrase résume le mieux tout ce discours. Ne soyez donc pas bouleversés, vous croyez en Dieu, croyez aussi en moi. Si Jésus commence par dire « ne soyez donc pas bouleversés », c'est que les disciples ne cachaient pas leur angoisse. Et on les comprend, ils se savaient cernés par l'hostilité générale, ils savaient que le compte à rebours était commencé. Cette angoisse se doublait pour certains d'entre eux, au moins, d'une horrible déception. Nous espérions qu'il était celui qui allait délivrer Israël, sous-entendu des Romains, diront les disciples d'Emmaüs quelques jours plus tard. Les apôtres partageaient cette espérance politique. Or, leur chef est condamné, leur chef est exécuté, leur chef finit dans un trou. Finis les illusions. Et donc Jésus s'emploie à déplacer leur espérance. Il ne va pas combler l'attente que ces miracles ont fait naître. Il ne va pas prendre la tête du soulèvement national contre l'occupant. Mais au contraire, il n'a cessé de prêcher la non-violence. Mais la libération qu'il apporte se situe sur un autre plan. S'il ne comble pas l'attente terrestre de son peuple, il est pourtant celui qu'on attendait. Il commence par faire appel à leur foi, à cette attitude fondamentale du peuple juif que nous lisons dans tous les psaumes par exemple. L'espérance ne peut s'appuyer que sur la foi et Jésus revient plusieurs fois sur le mot « croire ». Ne soyez donc pas bouleversés, croyez en Dieu. Autrement dit, ne soyez donc pas bouleversés puisque vous croyez en Dieu. Seulement, une chose est de croire en Dieu, et cela c'est acquis. Une autre est de croire en Jésus au moment précisément où il semble avoir définitivement perdu la partie. Et donc la deuxième grande ligne de force de son discours, c'est « Vous croyez en Dieu, croyez aussi en moi. Croyez ce que je vous dis, croyez en moi. Celui qui croit en moi accomplira les mêmes œuvres que moi. » Mais pour accorder à Jésus la même foi qu'à Dieu, il faut pour ses contemporains faire un saut formidable. Et donc, il faut qu'il leur fasse percevoir l'unité profonde entre le Père et lui. C'est la troisième ligne de force. Puisque vous me connaissez, vous connaîtrez aussi mon Père. Celui qui m'a vu a vu le Père. Je suis dans le Père et le Père est en moi. Et cette phrase-là, il l'a dit deux fois. Les paroles que je vous dis, je ne les dis pas de moi-même, mais c'est le Père qui demeure en moi et qui accomplit ses propres œuvres. Il faudrait avoir le temps de s'attarder sur chaque phrase, sur chacun de ces mots lourds de toute l'expérience biblique. Connaître, voir, demeurer, aller vers. La parole qui est en même temps œuvre, l'expression « je suis » qui, pour des oreilles juives, ne peut pas ne pas évoquer Dieu lui-même. Oser dire « je suis la vérité et la vie », c'est s'identifier à Dieu lui-même. Et en même temps, ces deux personnes sont bien distinctes, puisque Jésus dit « je suis le chemin », sous-entendu « je suis le chemin vers le Père ». Personne ne va vers le Père sans passer par moi. Autre manière de dire « je suis le chemin » ou « je suis la porte », comme dans le discours du bon pasteur. Ce n'est certainement pas une mise en garde ou une sorte d'obligation qui est dite là. Il me semble que c'est beaucoup plus profond que cela. Il s'agit du mystère de notre solidarité en Jésus-Christ. C'est vraiment un mystère. Nous avons bien du mal à nous en faire une idée. Et pourtant, c'est l'essentiel du projet de Dieu. Le Christ total, comme dit saint Augustin, c'est l'humanité tout entière. Entrer dans ce mystère exige de nous une conversion profonde et sans cesse à refaire. L'individualisme imprègne si souvent nos réactions, nous arrivons à élargir nos horizons à nos très proches, mais notre cercle demeure assez restreint en général. Il suffit de regarder nos assemblées liturgiques pour y déceler pas mal de traces d'individualisme, ce qui est contraire à l'esprit même de la liturgie. Cette solidarité en Jésus-Christ est dite à toutes les pages du Nouveau Testament. Paul, par exemple, l'a dit quand il parle du nouvel Adam et aussi quand il dit que le Christ est la tête du corps dont nous sommes les membres. La création tout entière gémit dans les douleurs d'un enfantement qui dure encore. L'enfantement dont parle Paul, c'est celui du corps du Christ, justement. Jésus lui-même a très souvent employé l'expression « fils de l'homme » empruntée au prophète Daniel pour annoncer la victoire définitive de l'humanité tout entière rassemblée autour de lui comme un seul homme. Si je prends au sérieux cette phrase « personne ne va vers le Père sans passer par moi » et que j'y entends la solidarité de toute l'humanité en Jésus-Christ, alors il faut aussi tenir la réciproque. Le Christ ne va pas vers le Père sans nous. C'est le sens des phrases du début. Là où je suis, vous y serez, vous aussi. Quand je serai allé vous préparer une place, je reviendrai vous prendre avec moi. Paul le dit encore autrement. Rien ne pourra nous séparer de l'amour de Dieu manifesté en Jésus-Christ. Saint Paul aux Romains, chapitre 8, verset 39. Jésus termine par une promesse solennelle. Celui qui croit en moi accomplira les mêmes œuvres que moi. Après tout ce qu'il vient de dire sur lui, le mot « œuvre » ne veut sûrement pas dire seulement « miracle ». Dans tout l'Ancien Testament, le mot « œuvre » en parlant de Dieu est toujours un rappel de la grande œuvre de Dieu pour libérer son peuple. Ce qui veut dire que désormais, les disciples sont associés à l'œuvre entreprise par Dieu pour libérer l'humanité de tout esclavage, esclavage physique, esclavage moral. Cette promesse du Christ devrait nous convaincre tous les jours que cette libération est possible. Celui qui croit en moi accomplira les mêmes œuvres que moi, nous dit Jésus aujourd'hui. Marie-Noël Tabu, bibliste.
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0: Pour notre dimanche grégorien, ce sont les moines de l'abbaye de Ligugé qui nous reviennent avec cet hymne pour les lodes du temps pascal, Chorus Novae Jérusalem, que le chœur de la Nouvelle Jérusalem, Hymni Novam Dulce Dinem, entonne un cantique nouveau, Promat Colens Cum Sobriis, pour célébrer dans la joie spirituelle, Pascale Festum Gaudis, la fête de Pâques. Quo Christus Invictus Leo, le Christ lion invaincu, Dragone surgens obruto, surgit et écrase le dragon, dum voce viva personat, sa voix forte partout retentit, a morte functos excitat, il rappelle les morts à la vie. A morte functos excitat. Quam devorarat improbus, cette proie engloutie par le diable, predam refundit tartarus, voici que l'enfer la rejette, capti vitate libera, délivré de captivité, Iesum secuntur agmina, les âmes en foule suivent Jésus.

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1: C'est Lucette Attion qui va nous ouvrir la fenêtre qui donne vue sur la foi.
2: Bonjour à tous, chers fidèles auditeurs de Fenêtre ouverte sur la foi. Ce matin, notre cœur se fait mémoire. Il y a un peu plus d'un an, le 21 avril 2025, alors que l'Église célébrait le lundi de Pâques au cœur de l'année sainte, le pape François nous quittait. Nous gardons tous en tête cette image bouleversante. Sa dernière promenade en papa mobile, place Saint-Pierre, saluant une foule immense sous le soleil de Pâques, avant de s'éteindre doucement. 12 ans de pontificat. Et aujourd'hui, le monde entier ressent encore cette émotion planétaire. Pourtant, si François s'en est allé, son héritage, lui, est bien vivant. Ce matin, avec l'aide de Vatican News, nous jetons un regard sur ces traces indélébiles qu'il a laissées et que son successeur, Léon XIV, continue de faire fructifier. L'héritage de François, c'est d'abord une méthode, la synodalité. Vous vous souvenez de cette phrase de Léon XIV dès son élection ? Nous voulons être une Église qui marche. Ce n'était pas qu'une image. Léon XIV a confirmé la tenue de l'Assemblée synodale d'octobre 2028. Ce grand chantier que François avait annoncé seulement 2 mois avant son départ. L'Église n'est plus un édifice figé, c'est un peuple en mouvement. Le pontificat de François survit aussi à travers ses écrits, qui restent nos feuilles de route. Amoris Laetitia. En octobre prochain, les évêques du monde entier se réuniront pour voir comment mieux annoncer l'Évangile aux familles d'aujourd'hui à la lumière de ce texte. Evangelii Gaudium, la joie de l'Évangile, reste le point de référence. Léon XIV a d'ailleurs demandé aux cardinaux de poursuivre la réflexion sur l'évangélisation en juin prochain. Predicate Evangelium, la réforme de la curie, ce grand ménage institutionnel pour une Église plus simple et moins bureaucratique, se poursuit avec de nouveaux règlements promulgués récemment. Léon XIV a son propre style, discret, réservé, prudent. Mais il marche dans les pas de François sur les sujets qui brûlent. Regardez les exclus. La première exhortation du nouveau pape, Dilexi Te, est une œuvre commencée par François. Elle dénonce cette dictature de l'économie qui tue et place l'humain avant le profit. Regardez les migrants. Le 4 juillet prochain, Léon XIV se rendra à Lampedusa, là où François avait lancé son premier cri contre l'indifférence. Regardez la création. L'encyclique Laudato Si reste le cœur battant de notre engagement écologique. La protection de notre maison commune n'est pas une option, c'est un acte de foi. Comme l'a dit récemment le cardinal Fernandez, François n'est pas sous terre. Son esprit souffle encore. Entre Léon XIV et François, il n'y a pas d'opposition, mais une magnifique complémentarité. L'un a ouvert les chantiers, l'autre les consolide, les peaufine et les structure. Pour conclure notre rétrospective, laissons-nous habiter par cette pensée. Un pape passe, mais le Christ demeure. Le pape François nous a appris que la foi ne se vit pas dans des bureaux, mais dans la rencontre. Rencontre avec le pauvre, avec le migrant, avec le voisin et avec Dieu, dans la simplicité du cœur. Se souvenir de François, ce n'est pas cultiver la nostalgie du passé, c'est accepter de relever le défi qu'il nous a lancé. Être une église en sortie. Une église qui n'a pas peur de se salir les mains pour panser les blessures du monde. Seigneur,

0: de tous les chemins de la terre. Belle matinée dominicale à vous tous et restons en communion. Soyez tous bénis et à dimanche prochain.
1: Puisque Jésus se présente à nous comme le chemin, la vérité et la vie, et puisque croire en lui nous donne accès au Père, adressons-lui nos demandes en toute confiance pour les besoins de notre monde.
2: Seigneur Jésus, conduis-nous vers le Père. Prions pour les ministres de notre Église, que tous ceux et celles qui ont reçu la grâce d'annoncer les merveilles et les bienfaits de la résurrection demeurent fidèles à la parole de Dieu afin qu'elle soit connue et aimée davantage.
1: Seigneur Jésus, conduis-nous vers le Père. Prions pour les personnes qui siègent aux divers gouvernements du monde. Qu'à l'invitation du Christ, elles soient des pierres vivantes dans la construction d'une société plus juste et plus humaine.
2: Seigneur Jésus, conduis-nous vers le Père. Prions pour les jeunes, que l'Esprit Saint suscite autour d'eux des témoins authentiques qui leur donnent le goût de Dieu et de sa parole bienfaisante.
1: Seigneur Jésus, conduis-nous vers le Père. Prions pour les membres de nos communautés chrétiennes, qu'ils soient conscients de l'importance de leur témoignage pour la vie du monde.
2: Seigneur Jésus, conduis-nous vers le Père.
1: Ce matin, nous aurons une pensée spéciale pour tous nos prêtres qui ont longuement travaillé dans le diocèse et qui sont malades aujourd'hui.
3: Nous sommes tous en union de prière pour demander au Seigneur le prompt rétablissement du Père Gérard Mongelard, qu'il guérisse vite et pour qu'on réentende sa voix tous les matins.
1: Seigneur Jésus, conduis-nous vers le Père.
2: Dieu notre Père, toi que nous apprenons à connaître par les liens que nous développons avec ton Fils, daigne accueillir nos demandes et y répondre avec bonté par Jésus le Christ notre Seigneur. Amen.

Christ est ressuscité. Alléluia. Sa lumière a resplendi. Alléluia. Sur le peuple racheté par son sang.

Christ est ressuscité. Alléluia. Sa lumière a resplendi. Alléluia. Sur le peuple racheté par son sang. Notre Sauveur s'est levé de son tombeau. Bénissons notre Dieu. Alléluia.

0: Béni sois-tu, Seigneur, au firmament du ciel.
1: À toi, haute gloire, louange éternelle.
2: Notre Sauveur s'est levé de son tombeau. Bénissons notre Dieu. Alléluia. Comme il nous l'avait dit, alléluia, le Seigneur est ressuscité. Alléluia.
0: Chantez au Seigneur un chant nouveau. Louez-le dans l'assemblée de ses fidèles en Israël.

comme il nous l'avait dit. Alléluia, le Seigneur est ressuscité. Alléluia. Du livre des Actes des Apôtres. Voici que Dieu a ressuscité Jésus le troisième jour. Il lui a donné de se montrer, non pas à tout le peuple, mais seulement aux témoins que Dieu avait choisis d'avance. À nous qui avons mangé et bu avec lui après sa résurrection d'entre les morts. Il nous a chargés d'annoncer au peuple et de témoigner que Dieu l'a choisi comme juge des vivants et des morts. C'est à lui que tous les prophètes rendent ce témoignage. Tout homme qui croit en lui reçoit par lui le pardon de ses péchés.

Le soleil s'est levé. Ne cherchez plus parmi les morts le Fils de l'homme. Il a brisé les verrous de la mort. Alléluia.

0: Le soleil s'est levé. Ne cherchez plus parmi les morts le Fils de l'homme. Il a brisé les verrous de la mort. Alléluia.
1: Par l'intercession du Christ ressuscité, chers amis auditeurs, supplions Dieu notre Père et confions-lui avec foi toute notre prière. Ce matin, Seigneur, nous te disons merci pour Jésus que tu nous donnes comme le ressuscité, celui qui se relève d'entre les morts et qui vient nous tirer de notre esclavage. Nous te disons merci aussi pour l'Église qui ressuscite aujourd'hui, qu'elle rayonne dans la joie de la lumière de ton Fils ressuscité. Te prions enfin pour notre communauté catholique ici à Maurice, à Rodrigue, à Agalega et dans les îles, qu'elle témoigne de l'amour du Christ ressuscité en s'ouvrant sur le monde, en s'engageant au service de tous ceux qui souffrent, en s'engageant dans l'éducation, en s'engageant dans la politique, en s'engageant dans la vie sociale de notre pays. Notre Père qui es aux cieux, que ton nom soit sanctifié, que ton règne vienne, que ta volonté soit faite sur la terre comme au ciel. Donne-nous aujourd'hui notre pain de ce jour. Pardonne-nous nos offenses comme nous pardonnons aussi à ceux qui nous ont offensés. Et ne nous laisse pas entrer en tentation, mais délivre-nous du mal. Car c'est à toi qu'appartiennent le règne, la puissance et la gloire pour les siècles des siècles. Amen.

0: Chemin vers le Christ.
1: Quelle joie pour Marie de découvrir son enfant ressuscité le premier jour de la semaine. Quelle joie pour cette mère qui a vu son fils martyrisé, cloué, humilié sur une croix. Quelle joie pour Marie qui a porté tous ces événements dans son cœur. Les événements de l'Annonciation, les événements de Noël, les événements de l'Épiphanie, les événements de la vie quotidienne de Jésus, les événements du Vendredi Saint. Et aujourd'hui, Marie laisse éclater sa joie. Dans le ciel, elle chante avec les anges son Fils ressuscité. Reine du ciel, réjouis-toi, car celui que tu as porté est ressuscité, comme il l'avait dit, prie Dieu pour nous. Réjouis-toi, Marie, comblée de grâce, le Seigneur est avec toi. Tu es bénie entre toutes les femmes, et Jésus, le fruit de tes entrailles, est béni. Sainte Marie, Mère de Dieu, prie pour nous pauvres pécheurs, maintenant et à l'heure de notre mort. Amen.

Chers amis, nous sommes arrivés à la fin de notre temps de prière ce matin. Merci de nous avoir rejoints. Voilà, je vous souhaite à tous un excellent dimanche, une très bonne semaine dans le Seigneur. Celui qui croit en moi aura la vie éternelle, nous dit Jésus. Pensons à ses paroles et celui qui croit en moi accomplira les mêmes choses, les mêmes œuvres que moi. Excellent dimanche à vous tous.

0: Merci donc à Michel Lutschman, juste pour l'émission Prière du temps présent. Rendez-vous dimanche prochain entre 5h et 6h sur cette même fréquence.
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je vous donne lecture des avis d'obsèques. On nous prie d'annoncer le décès de Madame Lisby Cherry, décès de Madame Lisby Cherry, aussi connue sous le nom de Fifi, décès survenu à l'âge de 54 ans. Le convoi mortuaire quittera sa résidence à Cité-Illois, à Débarcadère, Pointe-aux-Sables, aujourd'hui à 9h15, pour se rendre en église de Sainte-Marie-Madeleine à Pointe-aux-Sables et de là au cimetière Saint-Georges à Les Salines.

Le décès de Madame Bina Mota, née Ri, aussi connue sous le nom d'Anita, décès survenu à l'âge de 84 ans, le convoi mortuaire quittera son domicile à Telfar Avenue, à Belle-Rose, 4 bornes, aujourd'hui à 10h, pour se rendre à l'incinérateur de chez Belle. Décès de Madame Kim Fat Haki. Décès de Madame Kim Fat Haki, née Yan Sun Yin, aussi connue sous le nom de Haki, décès survenu à l'âge de 97 ans. Le convoi mortuaire quittera le Kitlock à Bell Village aujourd'hui à 10h pour se rendre en l'église de Notre-Dame-des-Anges à Maybourg et de là au cimetière de Petit Bel Air à Maybourg. Décès de Monsieur André David Préaudet. Décès de Monsieur André David Préaudet, aussi connu sous le nom de David, décès survenu à l'âge de 31 ans. Le convoi sortira de chez sa mère, Madame Anne-Marie, à Choisy Road, à Poste de Flac, aujourd'hui à 11h, pour se rendre au cimetière de Saint-Julien Village. Le décès de Mademoiselle Marie Santi Cupidon. Décès de Mademoiselle Marie Santi Cupidon, aussi connue sous le nom de Jane. Elle était âgée de 44 ans, ex-habitante de la cité Saint-Louis à Paille. Le convoi quittera la chapelle ardente de Moura à la Rotroie et à la petite rivière Richelieu, aujourd'hui à 11h, pour se rendre en l'église de Saint-Vincent de Paul à Paille et de là au cimetière de la localité. Le décès de Monsieur José Guy Josselin, aussi connu sous le nom de Les Dents l'Or, ex-habitant de la rue Guy Rosemont à Chebel-Beaubassin. Il était âgé de 74 ans. Le convoi mortuaire quittera la chapelle ardente de Moura à la Rotroie et à la Petite Rivière aujourd'hui à midi pour se rendre en église de Sacré-Cœur-Beaubassin et de là au cimetière de Saint-Julien Village. Décès de Madame Wong Kai-in. Décès de Madame Wong Kai-in, née Ning Lin Kiu, aussi connue sous le nom de Popo. Elle était âgée de 103 ans, ex-habitante de Campbell Lane à Kirkpip. Le convoi mortuaire quittera le Kitlock à Bell Village aujourd'hui à 12h15 pour se rendre en église de Notre-Dame de la Visitation à Vacoa et de là au cimetière. Et de là au crématorium, de Trois Mamelles. Décès de Monsieur Kong Hsien Ing Sang A Yuan. Aussi connu sous le nom de A Kong. Ex-habitant de la rue de la Fortune à Rochebois, il était âgé de 69 ans. Le convoi mortuaire quittera le Kitlock à Bell Village aujourd'hui à 12h30 pour se rendre au crématorium de Boismarchant à Terre-Rouge. Le décès de Monsieur John William Nicolas Marié. Aussi connu sous le nom de Nicolas, décès survenu à l'âge de 35 ans. Le convoi sortira de chez sa mère, Madame Nadège Marié, à la NHDC de Camp Mapou à Henrietta, aujourd'hui à 13h, pour se rendre en église de Notre-Dame de la Visitation à Vacoa et de là au cimetière de Trois Mamelles. Décès de Monsieur Aurel Hortense. Aussi connu sous le nom d'Aurel. Décès survenu à l'âge de 91 ans. Le convoi mortuaire quittera son domicile au numéro 37 à la rue Pensée, à Cité Barclay-Beaubassin, aujourd'hui à 14h, pour se rendre en église de Sacré-Cœur à Beaubassin et de là à l'incinérateur de chez Belle. Décès de Monsieur Louise Julice Florent, aussi connu sous le nom de Ton Louis, décès survenu à l'âge de 80 ans. Le convoi sortira de son domicile à l'avenue de l'Espérance, sa résidence Kennedy à 4 bornes, aujourd'hui à 14h, pour se rendre à la chapelle de Saint-Lucas et résidence Kennedy, et de là au cimetière de Bambou. Décès de Monsieur Louis-José Michel, aussi connu sous le nom de Linz et peintre. Décès survenu à l'âge de 75 ans, le convoi quittera son domicile

à citer Mère Teresa Triolet, aujourd'hui à 15h, pour se rendre en église de Notre-Dame de Fatima à Terminus Triolet, et de là au cimetière de Bois-Marchand. Aux familles endeuillées, l'MBC présente ses plus vives sympathies.

Les nouvelles du temps, le communiqué de la météo Pont-Maurice s'est mis à 4h30 en ce dimanche 3 mai. La situation générale, un vent modéré souffle sur la région. Le temps sera essentiellement beau. La température maximale sera entre 22 et 25 degrés Celsius sur le plateau central et sera entre 27 et 29 degrés Celsius sur les régions côtières. La température minimale sera entre 18 et 20 degrés Celsius sur le plateau central et sera entre 21 et 23 degrés Celsius sur le littoral. Le vent soufflera du sud-est environ 20 km par heure. La mer sera forte au-delà des récifs avec des houles du sud-ouest de l'ordre de 3 mètres. Les sorties en haute mer, de même que dans les lagons du sud et de l'ouest de Maurice, sont déconseillées lors des marées. Marée haute prévue à 14h05 et demain à 1h22. Marée basse prévue à 7h49 et à 19h34. Le lever du soleil prévu aujourd'hui à 6h26. Le coucher du soleil va se faire vers les environs de 17h47. La pression atmosphérique à 4h ce matin était de 1016 hectopascales. Le temps qu'il fera à Rodrigue. La situation générale à Rodrigue, un vent modéré souffle sur la région. Les prévisions pour les prochaines 24 heures. Le temps sera essentiellement beau. La température maximale sera entre 24 et 29 degrés Celsius. La température minimale sera entre 20 et 23 degrés Celsius. Le vent soufflera du sud-est, environ 25 km par heure. Mer forte au-delà des récifs avec des houles du sud-ouest de l'ordre de 3 mètres. Les sorties en mer, de même que dans les lagons de l'ouest et du sud, sont déconseillées. La pluviométrie à l'île Rodrigue durant les dernières 24 heures. Pointe Canon 1,1 mm. Pen Corail 7,4 mm. Patate Théophile 6,0 mm. Lors des marées, marée haute à Rodrigue prévue à 13h25 et demain à 1h36. Marée basse prévue ce matin à 7h29 et ce soir à 19h28. Le soleil qui vient tout juste de se lever à Rodrigue. Le soleil s'est levé à 6h03 pour aller se coucher à 17h24. À Galéga, le communiqué de la météo a été émis aussi à 4h30. La situation générale pour à Galéga, des nuages venant du sud-est influencent le temps. À Galéga, les prévisions pour les prochaines 24 heures, mi-couvert, parfois nuageux, avec des averses. Les averses pourraient être modérées par moment avec des risques d'orage. À Galéga, la température maximale sera d'environ 32 degrés Celsius au cours de la journée. Durant la nuit, la température minimale sera d'environ 25 degrés Celsius. Le vent soufflera de l'est à sud-est, environ 25 km par heure. La mer sera agitée avec des houles du sud-ouest de l'ordre de 2 mètres. Quelques conseils pratiques pour Rodrigue en cas à Galéga, quelques conseils pratiques en cas d'orage. À Galéga, le public est conseillé de rester à l'abri, d'éviter les plaines et de ne pas faire de sortie en mer et de ne pas s'abriter sous les arbres. À Galéga, la pluviométrie durant les dernières 24 heures, 2,3 mm de pluie lors des marées. Marée haute prévue à 17h08 et demain à 5h04. Marée basse à Galéga prévue ce matin à 10h17 et à 23h39. Le soleil qui s'est levé à Galéga à 18h02 ira se coucher à 6h19. Bulletin météo Ban PC à Maurice, un bulletin qui finit tiré aujourd'hui, les 3 mai à 4h10 grand matin, les temps l'eau de la mer pour 5h24, les temps au pour bon, divan pour souffler des piscides environ 20 km par heure, Lagon, Leno et Cloès, la mer praticable, auto en déo brisant et que Lagon, les cides et Cloès, la mer pas praticable, et Naman Laoul, des piscides ouest des lords des 3 mètres en déo brisant, Ban Sauti en déo brisant, et Doman Lagon, l'ouest et que les cides, l'idée conseillée, la marée pour haute. À 14h05 et demain à 1h22, la marée pour bas à 7h49 et à 19h34.

Bulletin météo pour Andrigue, un bulletin qui finit tiré, aujourd'hui à 4h15, les temps l'eau la mer pour 24h, les temps pour bon, divant pour souffler depuis Sidès, environ 25 km par heure, Lagon, les nord et l'ouest, la mer praticable, en Déobrisant et Lagon, l'ouest et les sides, la mer pas praticable, et Namanlaoul, depuis sud-ouest, des lourdes, des 3 mètres en Déobrisant, Manlaoul. Énergétique pour atteindre graduellement dans l'après-midi, ban sortir en Déobrisant et dans Manlagon, l'ouest et les sides. Andrigue, l'idée conseillée, la marée pour haute à 13h25 et demain à 1h36, la marée pour bas à Rodrigue à 7h29 et à 19h28. Bulletin météo pour Ban PC à Maurice, un bulletin qui finit tiré aujourd'hui à 4h10, grand matin, les temps l'eau la mer prochaine 24h, divan pour souffler depuis Sidès à environ 20 km par heure, Lagon, l'Eno et l'ouest, la mer praticable, en Déobrisant et Lagon, les Sides et l'ouest, Maurice, la mer pas praticable, et Naman Laoul, depuis Sidouest, dès l'ordre des 3 mètres en Déobrisant, Ban sorti en Déobrisant et dans Man Lagon, l'ouest et les Sides, Maurice, l'idée conseillée. La marée pour haute à Maurice à 14h05 et demain à 1h22. La marée pour bas à Maurice, grand matin, c'était à 49 et à soir à 19h34. C'était les nouvelles du temps d'après la station météorologique de Vaquois Météo Maurice.

Les communiqués du CEB, le CEB avise les abonnés habitants à Upper Valley des Prêtres dans les environs de Sandokan que la fourniture d'énergie électrique sera interrompue aujourd'hui, le dimanche 3 mai, entre 8h30 et ce jusqu'à 15h30 en raison des travaux qui seront effectués sur le réseau électrique. La fourniture d'énergie sera rétablie sans préavis à l'achèvement de ces travaux. Le CEB avise les abonnés de Port-Louis habitant dans les environs des rues Mère Barthélemy, rue d'Artois, rue Voltipouniette et Bolton que la fourniture d'énergie électrique sera interrompue entre 8h30 et ce jusqu'à 13h. Aujourd'hui, dimanche 3 mai, en raison des travaux qui seront effectués sur le réseau électrique, la fourniture d'énergie sera rétablie sans préavis à l'achèvement de ces travaux. Le CEB avise les abonnés habitant Petite Rivière dans les environs de Nunlow Lane, Camp des Embrevades, Princess Margaret, Chambrew Lane, Daffodil Lane, Bicisar Lane, Joycery Lane, McNamara Lane, Old Trafford Lane et une partie de la route royale que la fourniture d'énergie électrique sera interrompue aujourd'hui, dimanche 3 mai, entre 8h30 et ce jusqu'à 16h en raison des travaux qui seront effectués sur le réseau électrique. La fourniture d'énergie sera rétabli sans préavis et l'achèvement des travaux. Le CEB informe les abonnés de Vaquois habitant les régions suivantes, une partie de la NHDC de Glen Park et les ruelles avoisinantes, que la fourniture d'énergie électrique sera interrompue entre 9h et ce jusqu'à 14h. Entre 9h et ce jusqu'à 14h, aujourd'hui dimanche 3 mai en raison des travaux qui seront effectués sur le réseau électrique. La fourniture d'énergie sera rétablie sans préavis à l'achèvement des travaux. Le CEB s'excuse auprès de sa clientèle affectée par ces différentes coupures et vous prie de prendre les dispositions nécessaires.

Nous sommes en 1989. À Maurice, quelque chose bouge, quelque chose grandit. L'air semble différent, presque électrique. La société entre dans une mutation rapide, profonde, irréversible. Une nouvelle classe moyenne émerge. Les maisons des cités s'agrandissent, les rêves prennent plus de place dans les salons, encore modestes, mais déjà tournés vers demain. Les femmes entrent massivement dans le monde du travail, notamment dans les usines textiles. Elles redéfinissent les équilibres, participent au budget de la maison, à l'élan économique, bousculent doucement les codes établis. Oui, les familles mauriciennes évoluent. Le quotidien s'accélère, le crédit devient accessible, et avec lui, la possibilité de consommer, de s'équiper, de s'offrir un peu plus que le strict nécessaire. Maurice change de visage et de rythme. Dans les rues, dans les villages, dans les cités, une révolution silencieuse gronde.

révolution des deux roues. Les jeunes, et même les moins jeunes, s'approprient cette nouvelle liberté. Oui, les mobylettes deviennent des symboles d'indépendance. La Peugeot 103, la Motobécane, Motobécane Rock Racing, la Piaggio, si. Des noms qui résonnent comme des promesses d'évasion.

Les aînés, eux, roulent sur Honda 100, Yamaha 120, Panther ou Jiling, ou une P50, ou une Mini Honda. Peu importe la machine, l'essentiel, c'est de pouvoir circuler, de bouger, c'est le mouvement. On file à travers les routes, cheveux au vent, sans dépendre du transport public. On va où l'on veut, quand on veut, à son rythme. Une sensation de liberté totale s'installe. Maurice devient plus petite, plus accessible, plus vivante. Et puis il y a ces nouveaux rituels. Les fast-food entrent dans les mœurs. On se donne rendez-vous entre amis ou avec celle qui fait battre le cœur. C'est Big Mac à la rue Royale à Port-Louis. Ou à Rosil. Le samedi après-midi devient un moment sacré. Oui, on s'habille en jeans. Des jeans délavés, jeans chippy. T-shirt, habit, Fido Dido ou Fast Forward, Basket Stan Smith. À la ceinture ou dans la poche, un objet presque magique, mythique, le Walkman, le baladeur par excellence. La musique devient intime, personnelle, transportable. Elle accompagne chaque trajet, chaque émotion. Rosil, c'est le centre du monde pour les jeunes. Le point de ralliement, le théâtre vivant d'une jeunesse en quête d'identité. On s'y retrouve, on s'y découvre. C'est là que tout se passe, c'est là que tout commence. Pendant ce temps dans l'air, quelque chose se prépare. Une vibration nouvelle, douce, presque sucrée. Une onde qui ne tardera pas à envahir les ondes et les cœurs. 1989, c'est aussi un moment suspendu dans l'histoire, l'arrivée du pape Jean-Paul II en octobre. Une visite historique à Maurice et à Rodrigue. Un événement qui rassemble, qui marque les esprits, qui inscrit l'île dans une dimension universelle. Et sur le plan musical, une révolution s'installe. Le Séguet prend racine, trouve sa voix, impose son âme. 2 mètres, 2 grands, Kaya et Rasnati Baby. Des noms qui deviennent légendes. L'album Nouvelle Vision de Rasnati Baby and the Natty Rebels traverse les frontières invisibles de l'île et s'impose pendant des semaines. Il reste numéro 1, une cassette, une simple cassette vendue à plus de 325 000 exemplaires. Un phénomène, oui, un phénomène. Comme disait son producteur, Sam Delissing. Et puis, la magie opère. L'MBC lance la première radio FM à Maurice, Sugar FM. 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

0: Dans un instant, l'info sport avec Benito Paris. À croire qu'on s'est endormi dans le studio Bidisu et moi, on se retrouve pareil comme hier soir, les amis. Et le sport va arriver dans quelques secondes. Le temps pour nous de faire la pause promo.
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0: L'info sport avec Benito Paris. Benito, bonjour.
2: Bonjour. Bonjour Olivier, bonjour à tous.
0: Voilà, on entend mieux votre voix maintenant.
2: C'est bien mieux. En Premier League anglaise de football, suite hier du 35e épisode, 4 rencontres étaient à l'affiche. Ainsi, Arsenal, costaud et efficace, a largement dominé Fulham 3-0. Gyökeres a inscrit un doublé à la 9e et juste avant la pause. Entre-temps, Saka a marqué à la 40e minute. Brentford a dominé West Ham 3-0. Newcastle se débute de Sula et de Burn, a mis fin à 4 défaites de suite en championnat, en disposant de Brighton 2-1. Enfin, les Wolverhampton Wanderers et Sunderland se sont neutralisés un partout au classement avec 76 points et 2 matchs joués en plus. Les Gunners prennent 6 longueurs d'avance sur Manchester City qui sera demain soir à Liverpool pour défier Everton. Brentford grimpe à la 6e place. Fulham est 10e dans le bas. West Ham reste 17e, mais en cas de victoire de Tottenham ce soir à Aston Villa, les Hammers seront relégables. Justement avant Villa Spurs, ce dimanche, 2 autres duels seront livrés.

0: À 17h, Bournemouth, 8e et en lice pour une place européenne, affrontera Crystal Palace. Et à 18h30, place au derby d'Angleterre, à Old Trafford, Manchester United recevra Liverpool. Hormis le prestige, cette rencontre sera cruciale pour la 3e place et un billet pour la C1. Marine Résidu.
1: Côté Liverpool, malgré de gros recrutements, cette saison est à mettre aux oubliettes. Néanmoins, une place en Ligue des Champions serait bienvenue pour sauver les meubles. Actuellement au pied du podium, les Reds comptent 8 longueurs d'avance sur la 6e place. Vainqueurs de cette joute la saison dernière 0-3, ils auront du mal à rééditer l'exploit, surtout sans Salah ou encore Alisson.
0: Effectivement, écoutez, Manu, l'équipe sera pratiquement au complet. Donc, une victoire ce soir permettrait aux hommes de Michael Carrick de consolider et de sécuriser définitivement la 3e place.
1: Après les années indignes du club, Manchester United est de retour au premier plan. L'architecte se nomme Michael Carrick. Il a complètement métamorphosé les Red Devils. La qualification pour la prochaine Ligue des Champions est ainsi quasiment dans la poche. Depuis le changement d'entraîneur, les coéquipiers de Bruno Fernandes n'ont concédé que 2 défaites en championnat pour 9 victoires et 2 matchs nuls.
0: Et à quelques heures de ce derby haut de gamme, les pronostics vont bon train. Qui de Manu ou de Liverpool en sortira vainqueur? Marine Résidu est partie à la chasse des pronostics.
1: Côté Liverpool, fraîchement installé dans le haut du classement, certains affichent une confiance presque tranquille, comme si le top 4 suffisait déjà à faire peur à tout le monde.
2: I am not totally confident because our defense has been a bit shaky lately, but I think we can pull something out on the day.
3: Liverpool, pas les DN. 3-1, Liverpool.
1: Mais en face, les fans de Manchester United ne se laissent pas impressionner.
4: Manchester a gagné un match là parce qu'il fait bien.
3: Pour Javier du United,
5: yeah. Manchester, 3D.
6: DN United.
4: United DN. 3D United.
6: 3D United.
4: Bon, c'est le cas DN.
7: Moi, je suis un fan de Arsenal. Mais la façon que le football peut évoluer dans la Premier League, il faut penser United un avantage.
0: Manchester United-Liverpool, le coup d'envoi sera donné à 18h30, un duel à ne rater sous aucun prétexte. D'ailleurs, excellente nouvelle, il sera retransmis exceptionnellement en direct sur Sport Eleven ce dimanche, et ce après un accord avec notre partenaire Canal+. Soyez au rendez-vous. En Ligue espagnole, pour le compte de la 34e étape, Barcelone en patron a fait un pas de plus vers le titre après sa victoire hier soir à Osasuna 1-2. Lewandowski et Ferran Torres se sont signalés en fin de match. De son côté, l'Atlético de Madrid s'est imposé à Valence 0-2. Villarreal a étrié les 25-1. Alaves s'est incliné à domicile devant l'Atlético Bilbao 2-4. Conséquence de classement, le Barça n'est plus qu'à 2 points du sacre ou à une défaite du Real. Villarreal est 3e avec 5 points d'avance sur l'Atlético de Madrid. Des quatrièmes. Ce dimanche, 4 matchs seront à l'affiche, parmi Celta Vigo Elche, à suivre en direct sur Sport Eleven à 16h et Espagnol Barcelone Real Madrid à 23h. Une défaite du Real et le Barça sera titré champion. En Serie A italienne, suite hier soir du 35e épisode, 3 rencontres étaient au programme. Comme et le Napoli se sont neutralisés 0-0. Même score entre l'Atalanta Bergame et le Genoa. De son côté, l'Udinese a battu le Torino 2-0. Au général, le Napoli reste 2e à 9 longueurs de l'Inter, qui sera ce dimanche à Parme. Un succès et les Nerazzurri remporteront un nouveau Scudetto. Notez aussi que l'AC Milan 3e se déplacera à Sassuolo et que la Juventus affrontera Vérone. En Bundesliga allemande, début hier soir de la 32e journée, le Bayern Munich, déjà titré et largement remanié, a été tenu en échec par Heidenheim 3 partout. Olise a égalisé à la 100e minute. 3 partout, c'est également le score entre Hoffenheim et Stuttgart. Parmi les autres résultats, retenez que le Bayer Leverkusen a disposé de Leipzig 4-1. Au classement, Leipzig reste 3e devant le Bayer et Stuttgart. Ce dimanche, le Borussia Dortmund 2e sera sur le terrain du Borussia Mönchengladbach. En Ligue 1, place à la 32e étape, le Paris Saint-Germain et Lorient se sont quittés sur le score de 2 buts partout. Nantes a dominé Marseille 3-0. Nice et Lens se sont neutralisés 1 partout. Et Monaco est allé battre Metz 1-2.

0: après sa victoire 1-0 à Oruka hier. Après cette 27e victoire de la saison, les Dragons ne peuvent plus être rattrapés par le Benfica, pourtant toujours invaincu, ni par le Sporting. Porto remporte son premier championnat depuis 2022. Sur ce fin de ce journal des sports, merci de votre écoute. Excellente journée sur l'écoute de RM. C'est à vous, Olivier, pour la suite.
1: Merci Benito. On vous retrouve à 8h10 pour l'Infosport sur RM.
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0: 6h42 sur RM1, nous avons rendez-vous tout de suite avec l'équipe de la FAREC pour la rubrique agricole.
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2: Chers auditeurs et auditrices, bonjour. Moi, Adel Chramdini, officier de FAREC, ça se mène à ma cause le Moriga Basic Level 1. Pendant la semaine, vous expliquez ce qu'est Moriga Basic Level 1. Alors, c'est une certification pour une production des légumes, fruits d'un carreau et aussi bien pour une production hydroponique ou culture protégée. La certification, précisément appelée Moriga Basic Level 1, MS 184-2015, institution qui donne sa certification-là sur le Mauritius Standard Bureau, MSB, application faite là-bas même. Vous devez suivre un cours de Moriga à Faré pour capable faire l'application. Vous devez aussi dire qu'il y a une certification basée sur 4 axes: respect de l'environnement, adoption d'une bonne pratique agricole, traçabilité, c'est-à-dire connaître dans qui carreau un légume sorti et sécurité pour le planteur et le bon travailleur. C'est un certificat en écrit qui vous pourra servir pour faire la vente aux légumes. Qui fait une telle certification-là, quand une production certifiée Morigap veut dire que la production est faite en respectant certaines bonnes normes ou standards importants. Par exemple, production ou cultivation est faite de façon durable, ça veut dire sustainable, respect de l'environnement, limite accent de bonne pratique agricole pour une alimentation saine et aussi le bien-être du planteur et bonne travailleur, il prend en compte. Moriga est développé à partir de meilleures pratiques agricoles internationales et adaptées au contexte local. Dans Moriga, ban records, ban détails à noter besoin dans un cahier de charge ou une forme d'aérie, ça c'est primordial. Pour chaque plot ou plantation, ban détails besoin notés. Donne-nous l'exemple des formes d'aérie et dans une page low site plan, Field History Form, type de intrant, n'est capable à grains, fumier, fertilisants et pesticides, et na Planting Records, et na Crop Rotation Records, et na Pesticide Use Records, Equipment Maintenance and Calibration Records, Produce Harvest Records, Date, Quantité récoltée, Sale of Harvested Produce, la vente. Si il y a une analyse qui veut faire par exemple pour la terre, ou bien il y a une page sur Analysis Records, ou bien il y a aussi Risk Assessment Records, Worker Medical Records, Worker Training Records, Extension Officer et Inspectors of Ban Remarks. Comment nous trouver? Il y en a beaucoup de records, ça veut dire ban détails à noter. Et c'est ça la partie très très importante de Moriga Certification. Chers auditeurs et auditrices, moi arrête la même pour aujourd'hui. Pour plus de renseignements, vous êtes capable de contacter le bureau Extension Faré, qui est plus près avec Zot. Merci pour l'écoute et à bientôt.
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0: Merci pour la rubrique agricole, monsieur Ramdeni. Rendez-vous demain sur cette même fréquence.
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ou plus soft, intimiste, cette version Words Don't Come Easy, l'objane par vous. Sur RM1, on va se quitter ici, les amis. Elvis est déjà en place. Il vous accompagne jusqu'à 10h pour d'autres tubes souvenirs. Vous le savez, vous êtes bien servis les dimanches matins. Yo, je vous souhaite de passer un très bon dimanche à l'écoute de votre radio. Ciao, bye.

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3: Bonjour, belle matinée de dimanche, RM1 7h. La première session d'infos ce dimanche matin, Lavina Sophie, bonjour.
4: Bonjour Elvis, bonjour à tous.
3: Les titres.
4: Budget et contexte international tendu, le Premier ministre, le docteur Navin Ramgoolam, appelle à la résilience. À Pointe-Sable, immersion dans la cuisine et la culture chagossienne. Plage de Tamarin en danger, le ministre de l'Environnement Rajesh Bhagwan sur place pour un constat. Pendant ce temps, l'île accueillera les Assises de l'Océan, 3 jours de consultations stratégiques sur la gouvernance maritime. Au Moyen-Orient, plus de 900 bateaux toujours bloqués dans le golfe Persique. Merci de nous rejoindre pour ce journal. Dans un contexte économique difficile, il est impératif de faire preuve à la fois de persévérance et de capacité d'adaptation. C'est l'un des messages clés transmis par le Premier ministre, le Dr Navin Ramgoolam, à l'occasion du Maharashtra and Gujarat Day. Les célébrations se sont tenues hier à l'Indira Gandhi Center for Indian Culture à Phoenix. Le chef du gouvernement a souligné la nécessité d'explorer de nouvelles alternatives afin de renforcer la résilience de l'économie mauricienne.
5: Nous avons pris toutes les dispositions nécessaires. Nous avons fait l'économie plus résiliente encore. À cause de ça, nous avons fait preuve de solidarité. C'est dans ce contexte que je nous avons pas le faire budget là. Pourquoi vous êtes trop content de faire budget là? Moi, je ne suis pas passé l'autre jour. Et là, je peux dire. Mais je ne pas passer quand l'époque difficile. Je laisse l'autre jour là, 6 euros là. Moi, je ne peux pas 6 euros là, c'est bien. Il ne faut pas tout faire l'économie là aussi. Nous avons fait balance. À cause de ça, nous avons besoin d'être bien. Qui met pour faire, pour qu'on va faire, nous, gouvernement, bien résilient.
4: Selon le Premier ministre, une économie résiliente repose également sur l'unité nationale et l'éducation. Dans cette optique, il a annoncé la réintroduction de l'éducation civique. Elle sera inspirée de l'ancien programme du National Institute for Civic Education, auquel les élèves du HSI participaient durant 2 semaines.
5: Moi, tu fais un militaire venu depuis Singapour pour entraîner nos jeunes, pour comprendre ce qui veut dire discipline. Qui veut dire vivre ensemble, qui veut dire respect pour voisins, qui veut dire pas gaspillage, pas être qui se fait aussi. Tout ça, je peux monter les autres. Et maintenant, je suis bien content, Manjane. Hein?
4: Dénouement pour les 5 jeunes pèlerins mauriciens. Le ministère saoudien du Hajj et de l'Umra a revu sa décision sur les visas des moins de 15 ans. Les adolescents pourront accomplir le pèlerinage. Annonce faite dans la soirée d'hier par le ministre du Logement et des Terres Shakil Mohamed, aussi responsable du dossier Hajj. Les autorités saoudiennes ont rétabli la politique précédente, fixant l'âge minimum à 12 ans. Nous écoutons le ministre Shakil Mohamed.
6: Et tout cela, c'est un travail d'équipe et nous pouvons faire cela pour qu'ils bannent parents, bannent enfants capables de réussir à le faire Hajj et qu'ils aient de volonté. Cette préparation qu'ils ont fini faire là n'est pas à l'en vain. Cette préparation-là, ils viennent positifs et ils sont capables d'aller.
4: Tout à fait autre chose, rôti coco, séras, ourit ou encore baka. Rien qu'à la mention de ces plats et boissons typiques de l'archipel de Chagos, l'eau vienne à la bouche. De 11h à 15h ce dimanche, les membres du public sont invités à déguster le patrimoine gustatif des Chagossiens. L'événement est organisé par le groupe Réfugiés Chagos à son siège à Débarcadère Pointe-Sable. Le leader du groupe Réfugiés Chagos, Olivier Bancout, explique que cet événement ne marque pas seulement la revendication des Chagossiens pour retourner sur leur île, mais de découvrir leur héritage. Olivier Bancoult est au micro de Rajmila Sitamoni.
7: Pas seulement revendication ou retour aux Chagos, mais la communauté chagossienne qui est dans ce plat, c'est dans ce culture qui est différent. Et c'est ça qui nous donne l'occasion, pour venir découvrir plusieurs plats traditionnels qui sont préparés avec base de chili coco et ourit, poisson, poulet. Moi, je connais coco, tiens, ça fait vraiment bien important dans Chagos. Chagos, il consomme 3500 hectares de cocotiers.
4: L'accès est libre. D'ailleurs, les recettes collectées serviront à financer le déplacement d'un groupe de Chagossiens au Royaume-Uni bientôt. Évolution dans le dossier Tamaret. Le ministre de l'Environnement, Rajesh Bhagwan, s'est rendu personnellement sur le site hier matin pour constater la situation critique liée à l'érosion de la plage et aux menaces sur les arbres centenaires. L'activiste Percy Yip Tong, qui affirme avoir dû jusqu'ici engager ses propres moyens pour tenter de limiter les dégâts, a affirmé que les autorités ont annoncé une prise en charge de la situation. Nous l'écoutons au micro d'Achibachu.
8: Le ministre Bhagwan est venu personnellement avec tous ces chefs de département, le directeur de l'environnement, etc. Donc, l'invini, l'inconstaté, il est là. Il dit, moi, qui m'ont pensé, moi? Parce que c'est moi qui a travaillé illégalement pendant 10 ans avec mon argent. Et les derniers jours, c'est, j'ai aidé le ministère à faire son travail. Il dit, bégué de ça. Mon équipe continue, comme on va nous dire où, quand on a envoyé une lettre, ou pas pour qu'on a fait un an, où, là où on dépend, nous, ce qu'à l'aise de tout écover. Seulement, toujours garde-moi, comme disons, représentant du village, moi, j'habite là depuis 1969, et donne d'autres mots la vie. Et là, le secteur privé me remercie, General Construction, qui ne rentre en jeu. Dans les autres, donc le secteur privé a compris le drame, je suis prêt pour travailler avec le ministère de l'Environnement.
4: Pour rappel, la plage de Tamaret est confrontée depuis plusieurs semaines à une forte érosion aggravée par les grandes marées et les courants à l'embouchure des rivières du Rempart et de Tamaret. Selon Percy Yip Tong, de nouvelles houles sont attendues mercredi prochain et le week-end suivant, pouvant fragiliser davantage le littoral. Sur place, lui et son équipe ont néanmoins réussi à stabiliser une partie de la zone et à préserver ce qui reste de la plage. Et alors que les fortes pluies et la marée ont accéléré le recul de la plage à Tamarin ces derniers jours, Johanna Béranger estime que cette dégradation aurait pu être mieux anticipée. Selon elle, le problème est double, un phénomène ancien documenté depuis des années sur ce littoral vulnérable et une erreur plus récente dans l'exécution de travaux jugés trop proches du rivage. Johanna Béranger qui dénonce une supervision insuffisante et l'absence de concertation avec les riverains, les scientifiques et les acteurs du littoral, des propos recueillis par Chaline Yabun.
9: Le problème de l'érosion, il n'est pas une affaire nouvelle, ça. C'est une affaire qui, depuis longtemps, il y a une étude qui finit faire, qui finit montrer que le bizarre recule dans une structure en dur, en béton. Ensuite, finena, c'est qu'il nous fait comprendre une erreur d'un contracteur qui creusait, parce qu'apparemment, tous les ans, il y a une bande de sable qui empêche d'aller dans la rivière si elle est. Donc, c'est pas finena supervision, comme en bizarre. Donc, il fait un travail trop près avec rivière. Donc ça, il aggrave la situation, la place, il n'a rien. Donc il y a un manque de communication, de collaboration avec la société civile, un manque d'action, une passivité qui depuis longtemps nous peut déplorer. Sauf que quand nous demandons, ben, pas capable de causer, et malheureusement aussi, c'est une réalité, quand vous dites au ministère, c'est pas vous qui prenez décision.
4: Maurice voit plus grand. Au-delà de ses plages et de ses lagons, le pays cherche désormais à développer son économie bleue tout en structurant le secteur. Ainsi, du 4 au 6 mai 2026, l'île accueille les Assises de l'Océan, temps fort de la Mauritius Ocean Week, 3 jours de consultations stratégiques pour finaliser les orientations de la gouvernance maritime et de la gestion durable des ressources océaniques. Ces assises s'inscrivent dans la continuité d'un processus engagé dès octobre dernier avec des dialogues préconsultatifs nationaux réunissant États, secteurs privés, ONG et partenaires internationaux. Des ateliers techniques ont ensuite affiné les recommandations début 2026 avant la publication le 10 avril. D'un rapport de synthèse nationale servant de base à la future feuille de route sur l'économie bleue 2.0. Les détails avec Charline Yabon.
10: Ce document trace les grandes lignes de la stratégie océanique autour de 3 piliers. Gouvernance intégrée, finances bleues et valorisation durable des ressources marines. Parmi les priorités, guichet unique pour les permis, plateforme nationale de données marines, contrôle renforcé des activités côtières, développement de l'aquaculture, pêche durable et recours accru à la science dans la décision publique. Avec sa zone économique exclusive de 2,3 millions de kilomètres carrés, Maurice confirme son statut de Big Ocean State. L'économie bleue pèse déjà environ 10% du PIB, avec une ambition de croissance accrue. Mais les défis restent majeurs. Lenteur administrative, manque de coordination, données incomplètes et gouvernance encore fragmentées. De plus, ONG et scientifiques appellent à des garde-fous environnementaux plus stricts et à des indicateurs de performance clairs pour éviter les effets d'annonce. Cependant, une réalité s'impose. Pêche, énergie, climat, biodiversité et tourisme sont désormais indissociables et pour un pays insulaire exposé à l'érosion, à la pression climatique et à la dépendance extérieure, la mer n'est plus seulement un horizon, elle devient un test de gouvernance. Cet événement s'inscrit dans la Mauritius Ocean Week du 4 au 9 mai 2026 qui vise à renforcer le positionnement international du pays sur les enjeux océaniques.
4: La Division des droits humains du ministère des Affaires étrangères a tenu jeudi à Port-Louis la réunion annuelle du National Mechanism for Reporting and Follow-up, objectif faire le point sur les progrès accomplis et renforcer les efforts pour permettre à Maurice de respecter ses engagements internationaux en matière de droits humains. Moment fort, le lancement de deux livrets en créole mauricien sur la lutte contre la discrimination raciale et les droits économiques, sociaux et culturels. Ces publications visent à rendre les droits humains plus accessibles à la population. L'événement s'est tenu en présence du ministre des Affaires étrangères Ritesh Ramphal, du junior minister Rajan Narsingan, du président de la Creole Speaking Union, le professeur Arnaud Corpourant et de plusieurs acteurs du secteur. Écoutons le ministre Ritesh Ramphal.
11: Nous faisons saisir l'occasion pour lancer de la version créole de deux conventions internationales. La convention internationale l'élimination de toute forme de discrimination et deuxième, la convention internationale le droit social, économique et politique de tous citoyens du pays. C'est un événement important parce que vous connaissez, nous signons toute qualité traité, toute qualité convention, mais il est important aussi qu'ils nous mettent ça en pratique. Alors, des fois, langage fait une barrière. Une convention lance en anglais ou bien en français. Alors, nous faisons de sorte qu'ils nous font traduire en créole pour que tout Mauricien soit capable de connaître ce droit et soit capable aussi rassurer qu'il y droit-là peut être pratiqué dans le pays.
4: L'hiver n'est pas encore là, mais dans les rues commerçantes, il s'annonce déjà. À Cœur-Pipe, les vitrines changent de décor. Pulls, manteaux et accessoires de saison font progressivement leur apparition. Les commerçants ont pris les devants en renouvelant leur stock. Entre stratégie commerciale et premier achat des consommateurs, l'ambiance hivernale s'installe peu à peu. Notre journaliste Jenny Yalapa s'est rendue sur place.
12: Et ça y est, on a déjà commencé à exposer les pulls, les pantalons. Comme vous le savez, à Cœur-Pipe, notre hiver commence de bonne heure. Donc on a déjà un peu froid le matin, le soir, donc ça commence. Et puis la clientèle aussi, et les personnes aiment bien acheter de bonne heure aussi.
13: Il y a beaucoup de monde qui partent l'hiver pour acheter, ils finissent très pour eux. Beaucoup de monde a un budget à faire. C'est pour cela qu'ils finissent à commencer à faire des achats.
14: Nous pouvons vendre ma jacket jean, ma paille, tout ça là. Nous

0: Fait comment se mettait là? Là, tu gagnes nous voulons nouveau pour venir. Fana fait comment ça se tait? Si donc elle peut faire extra frais ici, je te dis donc elle peut venir en gros la pis.
1: Nous finalement commençons à mener un petit ben produit d'hiver. Nous avons une jaquette pour homme, une jaquette pour dame, mais un petit pour rentrer encore. Pas tout qui nous finit des balles là. Et là, du moins, commence à venir acheter. Et là, qui prévoyons de venir acheter toujours.
2: Parlons à présent de ce drame survenu à Telfermoka hier après-midi. Un enfant de 4 ans a perdu la vie après être tombé dans la piscine familiale. Malgré une intervention rapide et son transfert à l'hôpital, il n'a pas survécu. La mère de l'enfant a été entendue par la police de Moka afin de faire la lumière sur l'incident. L'autopsie pratiquée par le médecin légiste de la police a attribué le décès de la victime à une asphyxie due à la noyade. Dans le cahier international, un responsable militaire iranien a jugé probable une reprise du conflit avec les États-Unis alors que Donald Trump a dit n'être pas satisfait d'une nouvelle offre de l'Iran pour relancer les négociations de paix. Selon AXS Marine, spécialisé dans le suivi maritime, 913 bateaux commerciaux se trouvaient toujours dans le golfe Persique à la fin avril. Au Mali, la justice militaire a annoncé qu'une enquête a été ouverte suite aux attaques terroristes survenues le 25 avril ayant visé plusieurs positions de l'armée malienne, y compris à Bamako et Kati. Voilà qui conclut ce journal. Je vous retrouve à 8h. Merci à Nitoucha et Kavish à la technique. La suite avec Elvis.
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5: 7h15, bonjour tout le monde. Belle matinée, bon réveil pour certains, pour d'autres, profitez si vous faites un petit peu de grasse matinée un dimanche matin, ça fait du bien. En tout cas, nous on est là, on est prêts jusqu'à 10h pour vous accompagner pour vos plus belles chansons de légende de vos plus belles années. Chaque dimanche, c'est votre rendez-vous, bien sûr. 7h15, bonjour.

0: belle chanson de légende, belle chanson des années 80 à l'instant. Adrian Kovitz, classique, vos plus belles années, le meilleur des années 60, 70, 80, trois décennies pour vous chaque dimanche. Allez, un petit coup d'œil sur la météo, ça arrive.
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0: Et avec le prévisionniste de Météo Maurice en ce dimanche matin, Monsieur Yashvir Mlagan, bonjour.
3: Oui, bonjour à vous, à tout le monde.
0: Alors, le temps aujourd'hui sur Maurice d'abord.
3: Oui, et comme situation, nous connaissons aucun système majeur qui influence le temps à Maurice. Je vais dire pour les prochaines 24 nuits, matin, plutôt du beau temps. Et concernant la température, la maximale pour prochaine moyenne, vous voyez entre 22 et 29 degrés Celsius au cours de la journée. Et la minimale pour ce soir, le point 18 et 23 degrés Celsius. Et du vent pour souffler des pistes sud-est, environ 20 km par heure. Et la miel est mauvais en déroissé, avec ban la roule du sud-ouest de l'eau de 3 mètres. À l'eau, ben, sorti en 2 mètres. Et dans même de Banlagon sud et l'ouest, il déconseillé. Du côté de Rodrigue, toujours, il n'y a aucun système majeur qui peut influencer le temps à Rodrigue. Alors, pour les prochains 24 heures, c'est du beau temps. Et concernant la température, Rodrigue, la maximale pour voyager entre 26 et 29 degrés Celsius. Et la minimale pour entre 20 et 23 degrés Celsius. Et du vent à Rodrigue, pour souffler des pistes sud-est, environ 25 km par heure. Et la mer, l'immauvais à Rodrigue, avec Banlagon du sud-ouest, de l'eau de 3 mètres. Veillez avant de sortir en lutte, mais dans même de Banlagon l'ouest et sud, également les déconseillés. Et avant de terminer, un petit mot pour Agaliga. Du côté Agaliga, nous avons un nuage qui peut venir depuis le sud-est et ça peut influencer les d'abord au moment. Et les ciels pour mi-couvert, il ne pourra pas nuage avec Banlapli et ça va Banlapli là pour capable orageuse pour le moment. Et là-bas, température maximale pour environ 32 degrés Celsius et la minimale pour environ 25 degrés Celsius. Et du vent pour souffler depuis est-sud-est, environ 25 km par heure à Galega. Et la mer est praticable. Toutefois, il est déconseillé de faire une sortie en mer, plutôt, quand il y a l'orage. Et c'est tout comme prévision du temps. Je vous souhaite très bonne journée à vous et à tout le monde.
0: Merci, le prévisionniste Météo Maurice. Je suis Ramlagan ce matin.
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À 7h24, quelques avis du décès. Le décès de Madame Lisby Chéry. Madame Lisby Chéry, aussi connue sous le nom de Fifi, âgée de 54 ans, le convoi sortira de sa résidence, numéro 6, à cité Ilois, débarcadère à Pointe-aux-Sables, ce dimanche matin à 9h15, pour se rendre à l'église Sainte-Marie-Madeleine à Pointe-aux-Sables, et de là au cimetière Saint-Georges, les Salines. Le décès de Madame Bina Mota. Madame Bina Mota, née Harry, aussi connue sous le nom de Anita. Le convoi sortira de son domicile au numéro 73 à l'avenue Telfer, Belle Rose à quatre bandes, ce dimanche matin à 10h, pour se rendre à l'incinérateur de Chebel. Décès de Madame Kim Fat Aki. Madame Kim Fat Aki, née Yan Sun Yin, aussi connue sous le nom de Haki, âgée de 97 ans, le convoi sortira du Kitlock de Bell Village ce dimanche matin à 10h pour se rendre à l'église Notre-Dame des Anges à Maïbourg et de là au cimetière de Petit Bel Air. Le décès de Monsieur André David Préaudé. Monsieur André David Préaudé, aussi connu sous le nom de David, âgé de 31 ans, le convoi sortira de chez sa mère, Anne-Marie, à Choisy Road, à Poste de Flac, ce dimanche à 11h, pour se rendre au cimetière de Saint-Julien Village. Décès de Mademoiselle Marie Santi Cupidon. Mademoiselle Marie Santi Cupidon, aussi connue sous le nom de Jane, ex-habitante de Cité Saint-Louis à Paille, âgée de 44 ans. Le convoi sortira de la chapelle ardente de Moura à la route royale à Petite Rivière ce dimanche à 11h pour se rendre à l'église Saint-Vincent de Paul à Paille et de là au cimetière de Paille. Le décès de Monsieur José Guy Josselin. José Guy Josselin, aussi connu sous le nom de Les Dans l'Or, ex-habitant de la rue Guy Rosemont à Chebel. Âgé de 74 ans, le convoi sortira de la chapelle en dehors de Moura à la route royale à Petite Rivière ce dimanche à midi pour se rendre à l'église Sacré-Cœur à Beaubassin et de là au cimetière de Saint-Julien Village. Décès de Madame Wong Kai-hin. Madame Wong Kai-hin, née Ning Lin Kyu, aussi connue sous le nom de Popo, ex-habitant de Campbell Lane à Kirpip, âgée de 103 ans. Le convoi sortira du Kitlock de Bell Village ce dimanche à 12h15 pour se rendre à l'église de la Visitation à Vacoa et de là au crématorium de Trois Mamelles. Décès de Monsieur Kong Sien Hing Seng A Yuen. Monsieur Kong Sien Hing Seng A Yuen, aussi connu sous le nom de Akong, ex-habitant de la rue La Fortune à Rochebois, âgé de 69 ans. Le convoi sortira du Kitlock de Bell Village ce dimanche à 12h30 pour se rendre au crématorium de Boismarchant. Le décès de Monsieur John William Nicolas Marié. Monsieur John William Nicolas Marié, aussi connu sous le nom de Nicolas, âgé de 35 ans. Le convoi sortira de chez sa mère, Nadège Marié, NHDC Camp Mapou à Henrietta, ce dimanche à 13h pour se rendre à l'église Notre-Dame de la Visitation à Vacoa et de là au cimetière de Trois Mamelles. Décès de Monsieur Aurel Hortense. Monsieur Aurel Hortense, aussi connu sous le nom de Aurel, âgé de 91 ans. Le convoi sortira de son domicile au numéro 37 à la rue Pensée, à Cité Barclay, Beaubassin, ce dimanche à 14h pour se rendre à l'église Sacré-Cœur à Beaubassin et de là à l'incinérateur de Chebel. Décès de Monsieur Louise Julice Florent. Louise Julice Florent, aussi connue sous le nom de Tonluis, âgée de 80 ans, le convoi sortira de son domicile au numéro E48 à l'avenue L'Espérance, à résidence Kennedy, 4 bornes, ce dimanche à 14h pour se rendre à la chapelle Saint-Luc à résidence Kennedy et de là au cimetière de Bambou. Décès de Monsieur Louis-José Michel. Louis-José Michel, aussi connu sous le nom de Lindsay Peintre, âgé de 75 ans, le convoi sortira de son domicile au numéro 49 à cité Mère Teresa Triolet, ce dimanche à 15h pour se rendre à l'église Notre-Dame de Fatima à Triolet et de là au cimetière de Boismarchant. Et le décès de Monsieur Soma Sundaram Karpen. Monsieur Soma Sundaram Karpen, aussi connu sous le nom de Raju, âgé de 79 ans, décès survenu en Angleterre. Les obsèques auront lieu le vendredi 8 mai à 12h30, heure de Maurice. À toutes ces familles endeuillées, la MBC présente ses sincères condoléances.

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1: À 7h32, j'ai deux communiqués du CEB. Le CEB avise les abonnés de Forestside, habitant dans les périmètres et les rues suivantes. À la rue Méliche, l'avenue Derby, Derby Lane, Morcellement-Valaidon, Morcellement-Piat, rue Pidia, une partie de la rue de Frédéric Bonnefin et aussi une partie de la brasserie, que la fourniture d'énergie sera interrompue ce dimanche 3 mai de 8h30 à 16h. 8h30 à 16h. En raison des travaux d'entretien qui seront effectués sur les réseaux électriques. Et toujours pour ces mêmes raisons, le CEB cette fois avise les abonnés de Saint-Pierre, habitant dans les environs de Rochebois-Road, de Roselyne Cottage, de Rivière-Baptiste, Petit Verger et Le Pouce, sont avisés donc que la fourniture d'énergie sera interrompue de 8h30 à 15h30, 8h30 à 15h30 ce dimanche 3 mai. Donc, pour des raisons de travaux sur les réseaux électriques, dans ces deux cas, la fourniture d'énergie sera rétablie sans préavis à l'achèvement des travaux. Le CEB s'excuse auprès de tous ceux affectés par cette coupure et les prix de bien vouloir prendre toutes les dispositions nécessaires.

0: Allez, j'ai un cadeau à vous offrir ce matin, les amis. 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Depuis 2020 ou 2050? Bon, appelez-nous, 402 80 80 402 80 80. Et ce matin, je dis bonjour déjà à quelques auditeurs qui nous envoient quelques petits messages sympas, comme d'habitude, chaque dimanche matin. Arlette, bien sûr, tu vas bien? Oui, ça va très très bien, merci. Comme d'habitude, elle nous fait un petit coucou, et aussi à toute sa famille, ses fistons, belle-fille, petite Mia, Marc-Sébastien, Léo, Jeannette, Victor, également sa famille Micheline et Régis, et pour Ginette Pigeot et pour toute l'équipe, merci. Arlette, bonjour à Luc, comme d'habitude, excellente matinée à toi et à ton équipe. Merci Luc, et belle journée surtout. Bon dimanche Elvis, un petit coucou à la famille Carjean et les familles et les amis qui sont à l'écoute là. Bisous bisous, merci beaucoup. Et puis je dis bonjour aussi ce matin à Isabelle Casse, bon dimanche. Un petit Fredo me ferait plaisir tout à l'heure. Myrienne pour Pacy lui qui fête son anniversaire aujourd'hui, mais on lui souhaite un bon anniversaire. Également à Gérard lui, à Julie lui aussi, à toi Elvis. Ben merci, on va essayer de caler ça tout à l'heure Isabelle. Bonjour Magali, qui fait un coucou à sa maman, Marie-Claude, à son papa Gaëtan. D'ailleurs, Gaëtan qui fêtera son anniv demain. Bah ouais, joyeux anniversaire d'avance, Gaëtan. Hein, passez une belle journée, surtout un bon moment avec la petite famille, voilà. Tous vos messages, vous le savez, hein, au 5253-8484. Nous sommes aujourd'hui donc le 3 mai, si j'ai bien fait les comptes. Oui, c'est bon. Alors, le 3 mai, en ce dimanche matin, hommage d'abord à une véritable légende de la musique, James Brown. James Brown qui est né le 3 mai 1933 et nous a quittés le 25 décembre 2006. Vous savez qu'on le surnommait le Godfather of Soul. Il a profondément marqué l'histoire de la musique avec son énergie incroyable, son sens du rythme et des titres. Alors là, devenu mythique comme ce fameux Papa's Got a Brand New Bag. James Brown, ou encore, ah ben, c'est le seul titre qu'on connaît et qui tourne en boucle sur les réseaux sociaux avec des vidéos. Vous rappelez de ça?
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0: Voilà, ça c'est du James Brown qu'on écoute d'ailleurs pour le plus grand bonheur de nos oreilles, surtout en ce dimanche matin. Bonjour.

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2: Cette voix que vous entendez, c'est la voix de Bing Crosby, qui est né en 1903, donc le 3 mai. Il nous a quitté le 14 octobre 1977. Il a marqué plusieurs générations de mélomanes, Bing Crosby.
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2: George Moustaki, le métèque. Voilà une très très belle chanson également. George Moustaki, qui est né également le 3 mai 1934. Il nous a quittés le 23 mai 2013. George Moustaki, c'était aussi l'artiste, peintre, écrivain et surtout acteur. Hein. Il a été acteur aussi pendant quelques temps. On l'écoute, voici le métèque.

Georges Moustaki le métèque. Quelle belle chanson en 7h42. Merci à Manuel Attira qui nous écoute ce matin. Bonjour à Charlie également. Fais coucou à tout le monde, à son frère, à Michel, Charlie de Beaubassin. Coucou à toute l'équipe. Daniel qui nous écoute de Sainte-Croix. À Muriel de Rosil. C'est l'anniversaire de la mort de Dalida. Oui, je vais en parler tout à l'heure dans quelques secondes. Et moi, bonjour à Vice et toute l'équipe aussi. C'est Stella qui nous écoute comme d'habitude. De B du Tombeau. Un bon dimanche à Jimmy, à Priska, à Sarah et à Kaira de Puff. Mamie Stella qui nous écoute. Un bonjour également à Cynthia de Chemin Grenier. Moi, toujours là avec l'émission. Moi, faire un coucou à toute la famille. Maman Florise. Et bon anniversaire à Adriano, posé 17 ans aujourd'hui. Ben voilà, joyeux anniversaire. Oui, agréable dimanche à vous. Merci de passer une chanson de Benjamin Paul qui nous a quitté le 1er mai. Oh là, je sais pas trop, je vais pouvoir l'avoir là sous la main. Je vais essayer de voir ça pour vous faire plaisir. Sinon, voilà, justement, on parlait de Dalida il y a quelques secondes. Effectivement, on a une pensée particulière pour Dalida en ce 3 mai. Alors, Dalida, immense figure qu'on ne présente plus, de la chanson francophone qui nous a quittés donc le 3 mai 1987 avec une carrière exceptionnelle marquée par des dizaines et des dizaines de succès comme Gigi L'Amoroso, Parole, Parole ou encore Laissez-moi danser. Enfin, il y en a tout plein. Dalida a traversé les générations grâce à sa voix unique et son incroyable présence sur scène. Elle avait une présence majestueuse. Et tout à l'heure, à 9h15, je reviens sur cette chanson Gigi L'Amoroso. On va vous parler de l'histoire de cette chanson. Très, très belle histoire, hein, autour de Gigi L'Amoroso.

Vous saurez tout sur l'histoire de cette chanson à 9h15 dans notre chronique autour d'une chanson. Voilà, pour faire plaisir à tout le monde et surtout également à Muriel. Bon, allez, un petit sorle mio pour vous sur votre radio à 7h45. Bonjour.

Dalida à l'instant, au Sol Mio à 7h48. Dalida donc nous a quitté le 3 mai 1987. Voilà. Et tout à l'heure, n'oubliez pas, à 9h15, l'histoire autour de la chanson J.J. Lamoroso. Ah, bonjour à Marie qui m'envoie un petit message. Ah là là, tu m'as rendu si heureuse avec le Métex ce matin. Ben, c'est un plaisir pour nous. Je fais un petit coucou également à ma filleule Mélissa qui fait son anniversaire aujourd'hui. Je lui souhaite tout plein de bonnes choses. Merci. Belle journée. Sylvie de Beaubassin. Bonjour Elvis. Bon dimanche. Merci à tous, surtout. Et surtout, merci pour toutes ces belles chansons. Jean-Éric, bonjour. Allez, qu'est-ce qu'on a encore de l'Australie? Waouh. Bonjour, merci Elvis pour toutes ces belles chansons. Coucou à mon cousin Éric Berger qui a fêté ses 61 ans le 1er mai. Je lui souhaite longue vie encore. Ben, merci Daniela, du côté de Perth, hein, j'imagine, oui. Voilà, merci de nous écouter là-bas. Et puis un bonjour en passant, puisqu'on est en Australie, à Cynthia Moart, qui m'a envoyé un petit message pour faire plaisir à son époux, à Hervé, qui voudrait écouter une chanson de When My Little Girl Is Smiling par Jimmy Justice. Mais j'ai pas la version de Jimmy Justice, j'ai par contre cette version de Craig Douglas qui va sûrement vous faire plaisir, Hervé. Ça arrive justement dans quelques secondes. Le temps pour moi de saluer Dominique qui nous écoute également. Bon dimanche, bon réveil. Merci beaucoup demain. Sinon, allez, voici When My Little Girl Is Smiling. Bonjour, bon réveil, bon dimanche.

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1: C'est grand longtemps, voici la voix de Serge Lebras, mention pistache, et puis juste après, Alain Souchon arrive, Ray Charles également, les infos de 8h, bonjour tout le monde.

Ah, 5 sous à l'époque, c'était quand même, hein. Ça m'a pu ça se griller de ça, je le brasse. Un bonjour aussi ce matin à Bernard, à Valérie, qui nous écoute en Australie, du côté de Perth. Il est un petit peu frisqué là-bas en ce moment, mais c'est pas grave. Allez, on est là pour vous réchauffer. Donc, Bernard et Val, bonjour à vous. Et bien sûr, ils font un petit coucou à toute la famille ici à l'île Maurice, les amis. Et Bernard qui en profite pour saluer son frère jumeau, Alain Apadoux, qui nous écoute. Salut à toi, Alain, et à son épouse également, et à sa sœur Gilliane. Merci de nous écouter du côté de Puff. Et gros bisous à vous deux. Alain Souchon, comme annoncé, voici S'asseoir par terre, juste après Ray Charles et les infos de 8h. Bonjour tout le monde.

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1: Bonjour, bienvenue sur RM1, 8h. Les infos, Levina Sophie, bonjour.
2: Bonjour Elvis, bonjour à tous.
1: Les titres.
2: Budget et contexte international tendu, le Premier ministre, le docteur Navin Ramgoolam, appelle à la résilience. À Pointe-Sable, immersion dans la cuisine et la culture chagossienne. Plage de Tamarin en danger, le ministre de l'Environnement Rajesh Bhagwan sur place pour un constat. Pendant ce temps, l'île accueillera les assises de l'océan, 3 jours de consultations stratégiques sur la gouvernance maritime. Au Moyen-Orient, plus de 900 bateaux toujours bloqués dans le golfe Persique. Merci de nous rejoindre pour ce journal. Dans un contexte économique difficile, il est impératif de faire preuve à la fois de persévérance et de capacité d'adaptation. C'est l'un des messages clés transmis par le Premier ministre, le docteur Navin Ramgoolam, à l'occasion du Maharashtra and Gujarat Day. Les célébrations se sont tenues hier à l'Indira Gandhi Center for Indian Culture à Phoenix. Le chef du gouvernement a souligné la nécessité d'explorer de nouvelles alternatives afin de renforcer la résilience de l'économie mauricienne.
3: Nous apprenons toutes bonnes dispositions nécessaires, nous avons fait l'économie plus résiliente encore, à cause de ça, nous avons fait preuve de solidarité. C'est dans ce contexte, ça m'a dit nous qui m'ont pas le fait bidier là. Pourquoi vous pouvez trop content faire bidier là, moi? Mais c'est quand passer le dimoun. Et là, je peux dire, mais moi, pas passer quand l'époque difficile, moi, laisse le dimoun là, 6 dollars. Moi, moi, pas 6 dollars, c'est bien. Faut pas tout l'économie là aussi. Nous avons qu'on fait balance. À cause de ça, nous avons besoin bien, qui met pour faire, pour qu'on faire, nous, gouvernement, bien résilient.
2: Selon le Premier ministre, une économie résiliente repose également sur l'unité nationale et l'éducation. Dans cette optique, il a annoncé la réintroduction de l'éducation civique. Elle sera inspirée de l'ancien programme du National Institute for Civic Education, auquel les élèves du HSI participaient durant 2 semaines.
3: Moi, tu fais un militaire venu depuis Singapour pour entraîner nos jeunes, pour comprendre ce qui veut dire discipline, qui veut dire vivre ensemble, qui veut dire respect pour voisins. Qui veut dire pas gaspillage, pas être qui se pose l'eau cimée. Tout ça, là, je peux monter les autres. Et bien là, je suis bien content, Manjana.
2: Dénouement pour les 5 jeunes pèlerins mauriciens. Le ministère saoudien du Hajj et de l'Umrah a revu sa décision sur les visas des moins de 15 ans. Les adolescents pourront accomplir le pèlerinage. Annonce faite dans la soirée d'hier par le ministre du Logement et des Terres, Shakil Mohamed, aussi responsable du dossier du Hajj. Les autorités saoudiennes ont rétabli la politique précédente, fixant l'âge minimum à 12 ans. Nous écoutons le ministre Shakil Mohamed.
4: Et tout cela, c'est un travail d'équipe et nous pouvons faire cela pour qu'ils bannent parents, bannent enfants capables de réussir à le faire Hajj et qu'ils aient de volonté. Cette préparation qu'ils ont fini de faire là n'est pas à l'en vain. Cette préparation-là, ils viennent positifs et ils sont capables d'aller.
2: Tout à fait autre chose, rôti coco, séras ourit ou encore baka. Rien qu'à la mention de ces plats et boissons typiques de l'archipel de Chagos, l'eau vient à la bouche. De 11h à 15h ce dimanche, les membres du public sont invités à déguster le patrimoine gustatif des Chagossiens. L'événement est organisé par le groupe réfugié Chagos à son siège à Débarcadère Pointe-Sable. Le leader du groupe réfugié Chagos, Olivier Bancout, explique que cet événement ne marque pas seulement la revendication des Chagossiens pour retourner sur leur île, mais de découvrir leur héritage. Olivier Bancout est au micro de Rajmila Sitamoni.
5: Pas seulement revendication pour retourner aux Chagos, mais la communauté chagossienne qui est dans ce bon plat, c'est dans ce qu'il tient qui est différent. Et c'est ça qui nous donne l'occasion, pour découvrir plusieurs plats traditionnels qui sont préparés avec base de filet coco et ourit, poisson, poulet. Moi, on connaît coco, tiennent des affaires vraiment bien importantes dans Chagos. Chagos, il consomme 3500 hectares de cocotiers.
2: L'accès est libre. D'ailleurs, les recettes collectées serviront à financer le déplacement d'un groupe de Chagossiens au Royaume-Uni bientôt. Évolution dans le dossier de Tamarin. Le ministre de l'Environnement, Rajesh Bhagwan, s'est rendu personnellement sur le site hier matin pour constater la situation critique liée à l'érosion de la plage et aux menaces sur les arbres centenaires. L'activiste Percy Yiptong, qui affirme avoir dû jusqu'ici engager ses propres moyens pour tenter de limiter les dégâts, a affirmé que les autorités ont annoncé une prise en charge de la situation. Nous l'écoutons au micro d'Achibachu.
6: Le ministre Bhagwan est venu personnellement avec tous ces chefs de département, le directeur de l'environnement, etc. Donc, l'invini, l'inconsatée, elle est là. Et j'ai moi qui m'ont pensé, moi, parce que c'est moi qui a travaillé illégalement pendant 10 ans avec mon argent. Et les derniers jours, c'est, j'ai aidé le ministère à faire son travail. Il disait, béguette ça. Mon équipe continue, comme on va nous dire où, donc, quand on avait une lettre, ou pas pour qu'on a fait non, où, là où on n'est pas nous, qu'à l'aise de tout découvrir. Seulement, je toujours garde moi, comme disons, représentant du village. Moi, j'habite là depuis 1969. Et donne d'autres mots la vie. Et là, le secteur privé me remercie, General Construction, qui me rend en jeu. Là, les autres, donc, le secteur privé a compris le drame. Je suis prêt pour travailler avec le ministère de l'Environnement.
2: Pour rappel, la plage de Tamarin est confrontée depuis plusieurs semaines à une forte érosion, aggravée par les grandes marées et les courants à l'embouchure des rivières du Rempart et de Tamarin. Selon Percy Yiptong, de nouvelles houles sont attendues mercredi prochain et le week-end suivant, pouvant fragiliser davantage le littoral. Sur place, lui et son équipe ont néanmoins réussi à stabiliser une partie de la zone et à préserver ce qui reste de la plage. Et alors que les fortes pluies et la marée ont accéléré le recul de la plage à Tamarin ces derniers jours, Johanna Béranger estime que cette dégradation aurait pu être mieux anticipée. Selon elle, le problème est double, un phénomène ancien, documenté depuis des années sur ce littoral vulnérable et une erreur plus récente dans l'exécution de travaux jugés trop proches du rivage. Johanna Béranger qui dénonce une supervision insuffisante et l'absence de concertation avec les riverains, les scientifiques et les acteurs du littoral. Des propos recueillis par Chaline.
7: Le problème de l'érosion, il n'est pas une affaire nouvelle, ça. C'est une affaire qui, depuis longtemps, il y a une étude qui finit faire, qui finit montrer que le bizarre recule dans une structure en dur, en béton. Ensuite, c'est que nous finissons comprendre une erreur d'un contracteur qui creusait, parce qu'apparemment, tous les ans, il y a une bande de sable qui empêche d'aller dans la rivière si elle est. Donc, c'est pas fini la supervision, comment bizarre. Donc, il fait un travail trop près avec rivage. Donc, ça, il aggrave la situation, la place, il y a les. Donc, il y a un manque de communication, de collaboration avec la société civile.

0: ville, elle manque d'action, une passivité qui depuis longtemps nous fait déplorer. Sauf que quand nous demandons, ben pas capable de causer, et malheureusement aussi, c'est une réalité, quand vous venez au ministère, c'est pas vous qui prend décision.
1: Maurice voit plus grand au-delà de ses plages et de ses lagons. Le pays cherche désormais à développer son économie bleue tout en structurant le secteur. Ainsi, du 4 au 6 mai, l'île accueille les Assises de l'océan, temps fort de la Mauritius Ocean Week. 3 jours de consultations stratégiques pour finaliser les orientations de la gouvernance maritime et de la gestion durable des ressources océaniques. Ces assises s'inscrivent dans la continuité d'un processus engagé dès octobre 2025 avec des dialogues préconsultatifs nationaux réunissant États, secteurs privés, ONG et partenaires internationaux. Des ateliers techniques ont ensuite affiné les recommandations début 2026 avant la publication le 10 avril d'un rapport de synthèse nationale servant de base à la future feuille de route de l'économie bleue 2.0. Les détails avec Shailene Yabun.
2: Ce document trace les grandes lignes de la stratégie océanique autour de 3 piliers. Gouvernance intégrée, finances bleues et valorisation durable des ressources marines. Parmi les priorités, guichet unique pour les permis, plateforme nationale de données marines, contrôle renforcé des activités côtières, développement de l'aquaculture, pêche durable et recours accru à la science dans la décision publique. Avec sa zone économique exclusive de 2,3 millions de kilomètres carrés, Maurice confirme son statut de Big Ocean State. L'économie bleue pèse déjà environ 10% du PIB, avec une ambition de croissance accrue, mais les défis restent majeurs. Lenteur administrative, manque de coordination, données incomplètes et gouvernance encore fragmentée. De plus, ONG et scientifiques appellent à des garde-fous environnementaux plus stricts et à des indicateurs de performance clairs pour éviter les effets d'annonce. Cependant, une réalité s'impose. Pêche, énergie, climat, biodiversité et tourisme sont désormais indissociables et pour un pays insulaire exposé à l'érosion, à la pression climatique et à la dépendance extérieure, la mer n'est plus seulement un horizon, elle devient un test de gouvernance. Cet événement s'inscrit dans la Mauritius Ocean Week du 4 au 9 mai 2026 qui vise à renforcer le positionnement international du pays sur les enjeux océaniques.
1: La Division des droits humains du ministère des Affaires étrangères a tenu jeudi à Port-Louis la réunion annuelle du National Mechanism for Reporting and Follow-up. Objectif, faire le point sur les progrès accomplis et renforcer les efforts pour permettre à Maurice de respecter ses engagements internationaux en matière de droits humains. Moment fort, le lancement de 2 livrets en créole mauricien sur la lutte contre la discrimination raciale et les droits économiques, sociaux et culturels. Ces publications visent à rendre les droits humains plus accessibles à la population. L'événement s'est tenu en présence du ministre des Affaires étrangères Ritesh Ramphol, du junior minister Rajan Narsingan, du président de la Creole Speaking Union, le professeur Arno Corpourant et de plusieurs acteurs du secteur. Écoutons le ministre Ritesh Ramphol.
3: Nous avons saisi l'occasion pour lancer de la version créole de 2 conventions internationales. La convention internationale l'élimination de toute forme de discrimination. Et deuxième, la convention internationale droit social, économique et politique de tout citoyen du pays. C'est un événement important parce que, vous connaissez, nous signons toute qualité traité, toute qualité convention. Mais il est important aussi qu'ils nous mettent ça en pratique. Alors, des fois, le langage fait une barrière. Une convention lance en anglais ou bien en français. Alors, nous fait de sorte qu'ils nous fait traduire en créole pour que tout Mauricien soit capable de connaître ce droit et soit capable aussi de rassurer qu'il y a un droit-là peut être pratiqué dans le pays.
1: L'hiver n'est pas encore là, mais dans les rues commerçantes, il s'annonce déjà. À cœur-pipe, les vitrines changent de décor. Pulls, manteaux et accessoires de saison font progressivement leur apparition. Les commerçants ont pris les devants en renouvelant leur stock entre stratégie commerciale et premier achat des consommateurs. L'ambiance hivernale s'installe peu à peu. Notre journaliste Jenny Yalapa s'est rendue sur place.
4: Et ça y est, on a déjà commencé à exposer les pulls, les pantalons. Comme vous le savez, à Cœur-Pipe, notre hiver commence de bonne heure. Donc on a déjà un peu froid le matin, le soir, donc ça commence. Et puis la clientèle aussi, et les personnes aiment bien acheter de bonne heure aussi.
5: Il y a beaucoup de monde qui partent l'hiver pour acheter, ils finissent prêt pour eux. Beaucoup de monde a un budget à faire. C'est pour cela qu'ils finissent à commencer à faire des achats.
6: Nous pouvons vendre ma jacket jean, ma paille, tout ça là. Nous faisons comment se mettre là. Là, nous voulons un nouveau pour venir. Ma fille commence à acheter parce que donc elle peut faire extra frais ici. Je suis donc elle peut venir en gros la pire.
7: Nous finissons à commencer à mener un produit, un produit d'hiver. Nous avons une jacket pour hommes, nous avons une jacket pour dames, mais elle n'est pas aussi pour rentrer encore. Pas tout qui nous finit déballer là. Il y en a du moins qui commence à venir acheter. Il y en a qui prévoyons de venir acheter toujours.

0: Parlons à présent de ce drame survenu à Telfermoka hier après-midi. Un enfant de 4 ans a perdu la vie après être tombé dans la piscine familiale. Malgré une intervention rapide et son transfert à l'hôpital, il n'a pas survécu. La mère de l'enfant a été entendue par la police de Moka afin de faire la lumière sur l'incident. L'autopsie pratiquée par le médecin légiste de la police a attribué le décès de la victime à une asphyxie due à la noyade. Dans le cahier international, un responsable militaire iranien a jugé probable une reprise du conflit avec les États-Unis alors que Donald Trump a dit n'être pas satisfait d'une nouvelle offre de l'Iran pour relancer les négociations de paix. Selon AXS Marine, spécialisé dans le suivi maritime, 913 bateaux commerciaux se trouvaient toujours dans le golfe Persique à la fin avril. Et au Mali, la justice militaire a annoncé qu'une enquête a été ouverte suite aux attaques terroristes survenues le 25 avril ayant visé plusieurs positions de l'armée malienne, y compris à Bamako et Kati. Voilà qui conclut ce journal. Merci à Nitoucha et Kavish à la technique. À suivre l'actualité sportive avec Benito Paris.
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0: Merci à vous, Levina Sophie. Bonjour à tous. En Première Ligue anglaise de football, suite hier du 35e acte, quatre rencontres étaient à l'affiche. Ainsi, Arsenal convaincant et costaud a facilement dominé Fulham 3-0. Efficace, Gyökeres a réussi un doublé à la 9e et juste avant la pause. Entre-temps, Saka a marqué à la 40e minute. Brentford a dominé West Ham 3-0. Newcastle se débute de Sula et de Burn, a mis fin à quatre défaites de suite en championnat en disposant de Brighton 3-1. Enfin, les Wolverhampton Wanderers et Sunderland se sont neutralisés un partout au classement avec 76 points et deux matchs joués en plus. Les Gunners possèdent 6 longueurs d'avance sur Manchester City qui sera demain soir à Liverpool pour défier Everton. Dans le bas, West Ham reste 17e, mais en cas de victoire de Tottenham ce soir à Villa, les Hammers seront relégables. Justement, avant Villa-Spurs à 22h, deux autres duels seront livrés ce dimanche. À 17h, Bournemouth 8e et en lice pour une place européenne affrontera Crystal Palace. Et à 18h30, place derby d'Angleterre. À Old Trafford, Manchester United recevra Liverpool. Hormis le prestige, cette rencontre sera cruciale pour la 3e place et un billet pour la C1 Marine Résidu.
1: Après les années indignes du club, Manchester United est de retour au premier plan. L'architecte se nomme Michael Carrick. Il a complètement métamorphosé les Red Devils. La qualification pour la prochaine Ligue des Champions est ainsi quasiment dans la poche. Depuis le changement d'entraîneur, les coéquipiers de Bruno Fernandes n'ont concédé que 2 défaites en championnat pour 9 victoires et 2 matchs nuls.
0: Côté Reds, 4e, une victoire le rapprocherait également d'une qualification pour la Ligue des Champions la saison prochaine.
1: Côté Liverpool, malgré de gros recrutements, cette saison est à mettre aux oubliettes. Néanmoins, une place en Ligue des Champions serait bienvenue pour sauver les meubles. Actuellement au pied du podium, les Reds comptent 8 longueurs d'avance sur la 6e place. Vainqueurs de cette joute la saison dernière 0-3, ils auront du mal à rééditer l'exploit, surtout sans Salah ou encore Alisson.
0: Et à quelques heures de ce derby haut de gamme, les pronostics vont bon train. Qui de Manu de Liverpool en sortira vainqueur? Marine Résidu est partie à la chasse des pronostics.
1: Côté Liverpool, fraîchement installé dans le haut du classement, certains affichent une confiance presque tranquille, comme si le top 4 suffisait déjà à faire peur à tout le monde.
2: I am not totally confident because our defense has been a bit shaky lately, but I think we can pull something out on the day.
3: Pensez Liverpool, pas les DN. 3-1 Liverpool.
1: Mais en face, les fans de Manchester United ne se laissent pas impressionner.
4: Manchester a gagné un match parce qu'il peut faire bien.
3: Pour Javier du United,
5: Manchester a 3D.
6: DN United.
7: United DN. 3D United.
6: 3D United.
7: Bon, c'est le cas DN.
3: Moi, je suis un fan de Arsenal. Mais la façon que le football peut évoluer dans la Premier League, on pense que United a un avantage.
0: Manchester.

0: Manchester United de Liverpool. Le coup d'envoi est à 18h30. Un duel à ne rater sous aucun prétexte. D'ailleurs, excellente nouvelle, il sera retransmis exceptionnellement en direct sur Sports 11 ce dimanche. Et ce, après un accord avec notre partenaire Canal+. Soyez au rendez-vous. En Liga espagnole, pour le compte de la 34e étape, Barcelone en patron a fait un pas de plus vers le titre. Après sa victoire hier soir à Osasuna 1-2, Lewandowski et Ferran Torres se sont signalés en fin de match. De son côté, l'Atlético Madrid s'est imposé à Valence 0-2. Villarreal a étrié Levante 5-1. Alaves s'est incliné à domicile devant l'Athletic Bilbao 2-4. Conséquence de classement, le Barça n'est plus qu'à 2 points du sacre ou à une défaite du Real Madrid. Villarreal est 3e avec 5 longueurs d'avance sur l'Atlético 4e. Ce dimanche, 4 matchs seront à l'affiche parmi Celta Vigo-Elche à suivre en direct sur Sport 11 à 16h et Espagnol-Barcelone-Real Madrid à 23h. Une défaite du Real et le Barça sera titré champion. En Serie A italienne, suite hier soir du 35e épisode, 3 rencontres étaient au programme. Comme et le Napoli se sont neutralisés 0-0. Même score entre l'Atalanta Bergame et le Genoa. De son côté, l'Udinese a battu le Torino 2-0. Au général, le Napoli reste 2e à 9 longueurs de l'Inter, qui sera ce dimanche à Parme. Un succès et les Néazzurri remporteront un nouveau Scudetto. Notez aussi que l'AC Milan 3e se déplacera à Sassuolo et que la Juventus affrontera Vérone. En Bundesliga allemande, début hier de la 32e journée, le Bayern Munich, déjà titré et largement remanié, a été tenu en échec par Heidenheim 3-2. Olise a égalisé à la 100e minute. 3 partout, c'est également le score entre Hoffenheim et Stuttgart. Parmi les autres résultats, retenez que le Bayer Leverkusen a disposé de Leipzig 4-1. En Ligue 1 française, place à la 32e étape, le Paris Saint-Germain et Lorient se sont quittés sur le score de 2 partout. Nantes a dominé Marseille 3-0. Nice et Lens ont fait match nul 1 partout. Et Monaco est allé battre Metz 1-2. Incidence de classement avec 70 unités. Paris possède 6 longueurs d'avance sur Lens. Et puis au Portugal, Porto a officiellement décroché son 31e titre de champion après sa victoire 1-0 à Arouco. Après cette 27e victoire de la saison, les Dragons ne peuvent plus être rattrapés par le Benfica, pourtant toujours invaincu, ni par le Sporting. Porto remporte son premier championnat depuis 2022. Sur ce, fin de ce journal des sports, merci de votre écoute. Excellent dimanche à vous. C'est à vous, Elvis, pour la suite. Oh yeah.
1: Yes, merci. Oh yeah. Merci Benito Paris pour ce journal des sports en ce dimanche matin.
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1: 8h21. Un petit coup d'œil à la pendule, ça c'est important le matin. Quoique, un dimanche matin, on ne s'intéresse pas trop à l'heure, mais bon. En tout cas, j'espère que vous passez un bon moment là ce matin, à la maison, au travail, si vous êtes en voiture, vous allez faire un petit tour, un petit pique-nique par-ci, par-là-bas. Enfin bref, on profite de cette belle journée de dimanche, d'ailleurs ce long week-end qui va s'achever aujourd'hui. Et dans quelle manière, en plus, si vous aimez le sport, si vous aimez le foot, il y a le match tant attendu ce soir, qui sera d'ailleurs à suivre sur Sports 11 la chaîne sport de l'NBC, à 18h30, Manchester United, Liverpool. Quel match! En tout cas, bon, on attend ça, surtout les supporters des deux équipes. Bonjour également à tous ceux qui nous écoutent également un petit peu partout, à travers l'île, à travers le monde aussi, j'ai envie de dire. Quoique, en Australie, ils sont en avance sur nous là-bas. Et j'en profite, bien sûr, pour dire bonjour. D'ailleurs, à Jimmy Priscard qui nous écoute du côté de Puff. Alors, il faut un gros bisou à Stella Baptiste, à Eric, à Ophélie, toute la famille Baptiste ici à l'île Maurice. Merci, merci beaucoup. Allez, on démarre, on continue plutôt. Voici deux Miss Rousseau, c'est juste après. Et ben voilà, ça va vous faire plaisir aussi. Frédéric François Mériane, merci. Bonjour tout le monde.

0: c'était dans les années 70. Balayan, au tout début de sa carrière, Frédéric François, à l'instant sur votre radio. Le mois de mai est bien de retour en ce dimanche 3 mai déjà. Allez, 8h30, on va parler de générique cul dans un instant. Le temps pour nous d'accueillir un gagnant ce matin. Bah oui, on a eu pas mal d'appels au standard. Et bon, voilà, on a eu Patrick de Résidence Lacu. Patrick, bonjour.
1: Bonjour Elvis.
0: Comment y'a Patrick?
1: Ça va bien, correct ou?
0: Correct, bien, moi, correct. Moi, dans ma petite cabine, là, moi, bien, là.
1: Là, mon père. Ah, une jolie mélodie.
0: Une jolie petite chanté, fait plaisir, donc, tous les dimanches matin, en tout cas. Merci Patrick. Quelle position aujourd'hui, là? Qu'est-ce que vous faites aujourd'hui, là?
1: Oui, par la fin de promenade, t'allais à Plaine des Roches.
0: Ah, bien bon.
1: Après tantôt football.
0: Qui est l'équipe là tantôt là?
1: Manu.
0: DN. Oui. Alors DN Manu, déjà?
1: Oui, oui.
0: Ben oui, peut-être. Ouais. Pas une match serrée en tout cas. Parce que toute l'équipe quand même une jolie ambition. Donc Ligue des Champions, bien sûr, troisième place. Donc, des points de match, un joli match en tout cas au Kagesalo, MBC Sports 11, la chaîne sport de la MBC à suivre à partir de 18h30. Alors, nous tirons une petite question très facile hein, donc ce matin. Depuis quand le centre Diamond Laser est-il en activité? La réponse A, 2020 ou réponse B, 2050? Et vous dites?
1: Réponse A, 2020.
0: Bah oui, bien sûr. En tout cas, bravo donc à vous, Patrick. Un bon cadeau de 500 roupies de Diamond Laser Center, qui se trouve d'ailleurs à l'avenue Glayeul à 4 bornes. Et bien sûr, ce cadeau vous est offert, présenté par Think Recruitment. Merci, Patrick.
1: Oui, monsieur, Manon,
0: allez,
1: pour
0: demandez,
1: moi, la famille.
0: Demandez. Oui.
1: Une santé de Frédéric François, je n'ai rien qu'un amour.
0: Aïe, vous faites jouer Frédéric François, là. Donc, demande-le de chanter, si vous voulez, allez, nous traçons ça le coup là. Putain, ah oui, j'ai un bon petit son ça. Allez, donc on va essayer de vous faire plaisir tout à l'heure.
1: J'ai ma femme et mes trois enfants.
0: Oui.
1: Oui, et toute la famille gracieuse.
0: D'accord, allez, on va essayer de caler ça tout à l'heure. Merci Patrick.
1: De rien, bonne journée.
0: Bonne journée, bon dimanche et bonne chance pour ce soir.
1: Bon
0: allez, bye bye. Ah, le match de foot, tout le monde en parle et tout le monde attend ce moment, en tout cas à suivre, n'oubliez pas, hein, sur MBC Sports 11 pour vivre ces grands moments de ce match. Bon, ça c'est fait, je reconsulte ma fiche, attention, voilà, j'ai un autre cadeau déjà. Ben, allez, on continue avec les cadeaux comme ça pour vous faire plaisir chaque dimanche matin. Et là, j'ai un bon d'achat de 1000 roupies offert par Decathlon, valable d'ailleurs pendant un an. C'est un jeu qui s'inscrit un petit peu dans le cadre, bien sûr, de la campagne de sensibilisation, vous le savez, sur l'efficacité énergétique lancée d'ailleurs par le ministère de l'Énergie et des Services Publics en collaboration avec l'Energy Efficiency Management Office et la CEB. Une question ce matin, donc à vous de me donner la bonne réponse, vous avez le choix. Alors si je vous dis qu'est-ce qu'un audit énergétique, vous direz donc qu'est-ce qu'un un audit énergétique. Réponse A, une facture d'électricité. Réponse B, une méthode pour éteindre un appareil. Réponse C, une analyse de la consommation d'énergie, je pense que c'est un petit peu plus raisonnable. Réponse D, augmenter la consommation énergétique. A, B, C ou D, appelez-nous 402 80 80 et nous on s'intéresse à notre générique culte du jour ce matin. Donc eh bien, notre générique, les amis, je vous parle d'une série devenue mythique. Donc la série Les Mystères de l'Ouest, vous vous rappelez? Sûrement, diffusée dans les années 70, une série américaine qui mélangeait un petit peu l'originalité western, espionnage, également à l'époque science-fiction. Hein. On suivait les aventures des deux agents secrets au service du gouvernement américain. Il y avait le séduisant James West et son partenaire Artemus Gordon. Ensemble, ils affrontaient des criminels dangereux, excentriques, souvent dans des situations incroyable, gadget futuriste, invention étrange, enfin bref, et au-delà des histoires, impossible d'oublier ce fameux générique, Les Mystères de l'Ouest.

Eh oui, le mystère de l'Ouest, on se rappelle, une série qui a marqué toute une génération et qui reste encore aujourd'hui d'ailleurs une référence culte de la télévision classique. Notre générique culte de ce dimanche matin, les mystères de l'Ouest. Voilà, Patrick, pour faire plaisir à notre gagnant ce matin, pour sa femme, ses enfants, toute sa famille. C'est Glory of Love, et juste après, c'est Jérôme arrive. On a encore plein de belles choses pour vous jusqu'à 10h.

Le regretté, c'est Jérôme à l'instant, avec le petit chaperon rouge et mort. À 8h42, bonjour à Brigitte et Clarisse, qui souhaitent un bon dimanche. À Marie-Josée Colette de La Réunion, Marie-Christine Mansignon, à Patricia, à vous Elvis, à ma mère, si.

0: Ah, j'ai oublié. Ah, Jim Vivien aussi. Ben voilà, comme ça, il n'y aura pas de jaloux. Voilà, merci. Mamie Brigitte, ah, bah tiens, ben là, on a également un message de La Réunion. Oui, La Réunion, elle est là, oui. Je fais un coucou à mes amis, justement, à Monique Anthony, à Brigitte Clarisse, Marie-Christine Clarisse Bonsignon, Marie-Claude Anna Salon, Marie-Sybille Georges, Françoise Thuot, Clancy Soria, toute la famille. Merci Marie-Josée Colette. Ben voilà, échange de messages à travers la radio, c'est sympa. Bonjour également à Jean-François Bien-Aimé de l'Aventure Saint-Pierre. Oui Jean-François, coucou la famille Bien-Aimée Sournoise, Sarcartier, Follette, la famille Lisette du côté de Auvanet à Rodrigue et tous ses amis, bien sûr, à Micheline et Régis de Beaubassin, Mico et Gisèle de Château-Bénarès. Merci Jean-François. Et puis, bonjour, joyeux anniversaire à une petite princesse, Hope, félicité du Canada, si elle nous écoute. Gros bisous à toi, Hope. Elle fête ses 5 ans aujourd'hui, on l'embrasse très très fort, voilà. Comme m'a promis, alors le message, non ma puce, je ne t'ai pas oublié, gros bisous de la part de ta mamie de cœur, Madeleine Bouribon. Ben voilà, gros bisous. Bonjour Elvis, comment ça va? Moi ça va très bien, merci. Un coucou à la famille, Clive, Vanessa, Annabelle. Un petit coucou à ma copine Elena que j'aime beaucoup. Bye. J'aime bien le bye. Ok, salut Elvis, je fais un petit coucou à Hervé, à son épouse, à Claudine de Montroche, de la part de Nicole et Mike de Dagotière. Bon dimanche Elvis et à toute l'équipe. Je fais un coucou à ma copine Francine, de la part de Marie-André de Floréal. Allez, on s'intéresse, il est 8h45, à notre vinyle du jour.
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0: Et ce matin, pour notre vinyle du jour, là, on est dans les années 60, ce matin, oui. Un magnifique 45 tours signé Paul Anka, que j'ai ramené, avec en face A, le titre s'appelle My Hometown, et en face B, Hello Young Lovers. Voilà. Rien qu'en observant cette pochette, on replonge immédiatement dans l'élégance musicale, justement, de ces années 60. Avec ce sourire de Paul Anka, ce style graphique de l'époque, le charme des inscriptions vintage, tout rappelle une période où l'on prenait le temps d'écouter de la musique autrement. Alors, My Hometown, avec sa mélodie nostalgique et touchante, évoque un petit peu les souvenirs, les racines et les émotions simples de la vie, tandis que Hello Young Lovers apporte toute la douceur et le romantisme qui ont fait le succès de Paul Anka. Le vinyle, bien sûr, ce n'est pas seulement de la musique, c'est aussi un objet de mémoire, j'ai envie de dire un morceau d'histoire aussi, que l'on tient entre ses mains. Voilà. Notre vinyle du jour, on fait tourner notre 45 tours et on savoure le charme intemporel de ce son, surtout ce son vinyle magique. Face A, My Hometown, et face B, Hello Young Lovers. Paul Anka ce matin.

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2: Gérard Lenormand, la clairière de l'enfance, à 8h51. Arrive également de Skeeter Davis avec Hammer the Wall et Michel Thor. Et les infos de 9h. Bonjour.

0: sorti en 1972. Ouais, Crocodile Rock d'Elton John. C'est un petit peu un hommage énergique au rock'n'roll des années 50 et au son des premiers hits pop à l'époque. Bah ouais. Oui, voilà une belle chanson qui parle parfaitement d'esprit insouciant à l'époque de la jeunesse. Et surtout rapidement devenu l'un des plus grands succès d'Elton John à 9h12. Allez, on avec quelques petits messages avant de poursuivre. Un coucou Elvis, bien sûr, également, je fais un coucou à mon amie Lilette de Grand Gobe, Marthe de Rosil, également de Rosil, Aminé de d'Olivia, Marie-Josée Médon, de Cité Saint-Joseph, à Montagne-Blanche. C'est vrai, quand vous voyez des ronds, des petits messages comme ça au niveau des frappes, c'est un petit peu compliqué. Bon, allez. Bonjour Damien, comment ça va? Damien de l'Australie, fidèle, qui nous écoute. Merci pour toutes ces belles chansons. Gros, gros bisous à mes parents ainsi qu'à ma grand-mère. Voilà. Merci Damien. Bon dimanche, Elvis, envoyé par Marie-Ange et Eddy de Saint-Pierre. Un gros coucou à tous les participants, animateurs et award leaders de Youth Elite Club de la part de Fabrice du côté de Vercois. Bon dimanche et bon courage. Coucou à mes deux petites filles, Léa et Mélia également, de la part de Grandpa Bertie. Bonjour à Pat qui vient de se réveiller. Dur le réveil, hein. Oui, c'est ça. Et puis, bonjour parce qu'il m'a envoyé un message et moi, je suis pas dans la liste, moi. Oui, Clifford, bon sillon. Voilà. Bon, il faut voir ça avec la belle maman. Hein. Donc, Clifford Bansillon, que je salue également ce matin. Voilà. Merci encore de nous écouter à 9h13. On a le temps. On s'écoute un bon petit Mike Brandt, mais dans la lumière. Et juste après, on parle de Dalida aujourd'hui.
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0: 9h17, autour d'une chanson ce matin, on rend hommage à Dalida. Dalida qui nous a quittés le 3 mai 1947. Et voici l'histoire de ce matin de l'une de ses plus belles chansons, Gigi Lamoroso.
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0: Oui, raconte.
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0: Je vous raconte l'histoire justement de cette chanson, sortie en 1974. Cette chanson est bien plus qu'un simple titre musical. C'est une véritable histoire racontée en musique. Pendant plus de 7 minutes, la chanson dure. Dalida nous entraîne dans un petit village italien où tout le monde admire Gigi, un séduisant chanteur aussi charmeur que mystérieux. Avec son mélange de narration, d'émotions et de passages chantés, Gigi Lamoroso était assez révolutionnaire pour l'époque. Le public découvre une Dalida comédienne capable de faire vivre chaque personnage et chaque émotion avec une intensité incroyable. Ce qui rend cette

chanson si particulière également, c'est aussi son ambiance très cinématographique. On ferme les yeux et on imagine presque les ruelles italiennes, les fêtes de village et ce fameux Gigi qui fait tourner toutes les têtes. Près de 50 ans après sa sortie, la chanson reste une œuvre à part dans la chanson française. Un morceau intemporel qui continue de toucher toutes les générations. Voilà pour l'histoire de cette belle chanson qu'on va apprécier justement autour d'une chanson ce matin. Gigi Lamorozzo de Dalida qui nous a quittés le 3 mai 1987.

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0: minutes exactement plein d'émotions avec cette chanson Gigi Lamoroso de Dalida, qui chante, qui raconte avec intensité d'ailleurs, tendresse surtout, l'histoire touchante de ce de l'artiste rêveur qui était Gigi. Grosse pensée pour Dalida aujourd'hui, qui nous a quitté le 3 mai 1987. Voilà, merci donc pour cette belle chanson d'Alida qui restera toujours dans nos cœurs. 9h25, on a eu un petit jeu concours tout à l'heure. On a un gagnant donc avec nous ce matin. Cochal du côté de Chamonix qui nous écoute. Bonjour.
1: Bonjour.
0: Comment ça va, Cochal? Correct?
1: Oui, ça va très bien.
0: Alors, Cochal, donc il fallait répondre à une question. Je regarde ma fiche. Alors, qu'est-ce qu'un audit énergétique? Réponse A, une facture d'électricité. Réponse B, une méthode pour éteindre un appareil. Réponse C, une analyse de la consommation d'énergie. Et réponse D, augmenter la consommation énergétique. A, B, C ou D?
1: Oui, et la réponse C.
0: Wow, m'avait fait peur là. Exactement, Cochal, c'est la réponse C, une analyse de la consommation d'énergie. Bravo! Donc, grâce à cette bonne réponse, Cochal, vous repartez avec votre bon d'achat de 1000 roupies pour aller dépenser chez Decathlon. Donc, voilà, pendant un an, ben voilà, un super cadeau ce matin. Donc, juste pour vous rappeler, Cochal et tous les auditeurs, que ce jeu est inscrit un petit peu dans le cadre de la campagne de sensibilisation en ce moment sur l'efficacité énergétique qui a été lancée par le ministère de l'Énergie et des Services Publics. Vous le savez, en collaboration avec l'Energy Efficiency Management Office et la CEB. Voilà. Cochal, merci.
1: Oui.
0: Merci d'avoir joué avec nous. Bien. Bon dimanche avec la petite famille du côté de Chamonix. Quel temps qu'il fait là-bas, la météo? Le temps correct?
1: Oui, le temps correct, oui.
0: Bien, bon, allez, profitez, passez une belle journée surtout et continuez à nous écouter encore. Vous aimez les chansons de souvenirs comme ça, même si j'en étais longtemps, même si j'en étais longtemps?
1: Oui, oui, on vient d'une dédicace pour mon madame et la famille.
0: Ah ben bien sûr, bien sûr.
1: C'est David et Jonathan, est-ce que tu viens pour les vacances?
0: Maman, ça a l'air bonne jolie souvenir ça.
1: Oui.
0: Allez, je vais vous faire plaisir dans un moment, Cochal. Merci beaucoup.
1: Merci, au revoir.
0: Bye bye. Voilà, ça c'est fait donc ce petit cadeau pour faire plaisir à Cochal ce matin. Et puis je reçois un message aussi de Sophie qui m'envoie un petit message pour me dire coucou Elvis.

C'est une petite demande spéciale aujourd'hui pour maman et papa. Alors maman qui se bat toujours aussi forte comme elle peut contre la maladie et papa qui reste toujours fidèle à son chevet. Courage Sophie, courage à la famille. Une petite chanson de Claude Barzotti me ferait plaisir à maman. Ça s'appelle Madame. Ben voilà, on va faire plaisir à ta maman ce matin. Sophie, voici Claude Barzotti.

0: bonjour à Jean-Pierre. Peut-être qu'il nous écoute là. Après quelques jours de vacances, quelques semaines de vacances, il est rentré à Puff. Je sais pas si tu nous écoutes, Jean-Pierre. Bon dimanche et surtout, à bientôt. Allez, comme on dit si bien. Jean-Pierre, donc, du côté de Puff, en Australie, toute la famille, tes amis, tout le monde t'embrasse très très fort ici, à l'île Maurice, bien sûr. Allez, juste après une petite bande-annonce, vous le savez, vous pouvez écouter la radio partout maintenant, grâce à notre MBC Play, l'application. Et juste après, bien sûr, cette bande-annonce, on va faire plaisir à Cochal, justement, David et Jonathan, ça arrive. Anglebird un peu dit également pour la suite. Bienvenue sur votre radio.
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0: David et Jonathan, est-ce que tu viens pour les vacances?
1: Oui, bon, là c'est un petit peu loin. Hein. Les vacances sera pour très bientôt. En tout cas, merci à Kocha de nous avoir demandé cette chanson pour faire plaisir à son épouse, à ses enfants, bien sûr, à toute la famille. Kocha, du côté de Chamonix. Et puis un bonjour à Monique Mallier également, qui nous écoute sur le net, parce qu'elle est en ce moment à la Réunion en vacances, mais bonnes vacances chez ses enfants. Une pensée, toute sa famille, des amis, chez toi, son époux Richard, qui travaille du côté de Maurice. Ben voilà. Bonjour à Clara, à Richard de Rosy, un bon impédic pour la suite.

Et un bonjour également à Pascal 122, si j'ai bien compris. Solène, en vacances en ce moment à l'île Maurice, en route pour visiter le Nord. Merci Sachin.

9h40, quelques avis de décès. Le décès de Mademoiselle Marie Santi Cupidon. Mademoiselle Marie Santi Cupidon, aussi connue sous le nom de Jane, ex-habitante de Cité-Saint-Louis à Paille, âgée de 44 ans, le convoi s'attira à la chapelle en nom de Mourat à Petite-Rivière ce dimanche à 11h pour se rendre à l'église Saint-Vincent-de-Paul à Paille et de là au cimetière de Paille. Le décès de Monsieur André David Préaudet. Monsieur André David Préaudet, aussi connu sous le nom de David, âgé de 31 ans, le convoi s'attira chez sa mère Anne-Marie à Choisy-Rode à Poste de Flac ce dimanche à 11h pour se rendre au cimetière de Saint-Julien-Village. Décès de Monsieur José Guy Josselin, ex-habitant de la rue Guy Rosemont à Chebelle, âgé de 74 ans, le convoi s'attira de la chapelle ardente de Mourat à la route royale à la Petite Rivière, ce dimanche à midi, pour se rendre à l'église Sacré-Cœur à Beaubassin, et de là au cimetière de Saint-Julien-Village. Décès de Madame Wong Kai-in. Madame Wong Kai-in, née Ning Lin Kyu, aussi connue sous le nom de Popo, ex-habitant de Campbell Lane à Curepip, âgée de 103 ans. Le convoi sortira du Kitlock de Bell Village en ce dimanche à 12h15 pour se rendre à l'église de la Visitation à Vaqua et de là au crématorium de Trois-Mamelles. Décès de Monsieur Kang Xianhing Seng A Yuan. Monsieur Kang Xianhing Seng A Yuan, aussi connu sous le nom de Afang, ex-habitant de la rue La Fortune à Rochebois, âgé de 69 ans. Le convoi sortira du Kitlock de Bell Village aujourd'hui à 12h30 pour se rendre au crématorium de Bois-Marchand. Décès de Monsieur John William Nicolas Marié, aussi connu sous le nom de Nicolas, âgé de 35 ans, le convoi sortira chez sa mère Nadège Marié, NHDC Kamapua Henrietta, ce dimanche à 13h, pour se rendre à l'église Notre-Dame de la Visitation à Vaqua, et de là au cimetière de Trois-Mamelles. Décès de Monsieur Aurel Hortense, aussi connu sous le nom de Aurel, âgé de 91 ans, le convoi s'attira de son domicile au numéro 37 à la rue Pensée, à Cité Barclay, Beaubassin, ce dimanche à 14h pour se rendre à l'église Sacré-Cœur à Beaubassin et de là à l'incinérateur de Chebelle. Décès de Monsieur Louise Julice Florent, aussi connu sous le nom de Ton Lui, âgé de 80 ans, le convoi s'attira de son domicile au numéro E48 à l'avenue L'Espérance, résidence Kennedy 4 Bornes, ce dimanche à 14h pour se rendre à la chapelle Saint-Luc à résidence Kennedy et de là au cimetière de Bambou. Décès de Monsieur Louis-José Michel, aussi connu sous le nom de Lindsay Peintre, âgé de 75 ans, le convoi sortira de son domicile au numéro 49 à Cité Mère Teresa à Triolet, cet après-midi à 15h pour se rendre à l'église Notre-Dame de Fatima à Triolet et de là au cimetière de Bois-Marchand.

0: le décès de Monsieur Soma Sundaram Karpen, aussi connu sous le nom de Raju, âgé de 79 ans, décès survenu en Angleterre. Les obsèques auront lieu en Angleterre, donc le vendredi 8 mai à 12h30, heure de Maurice. À toutes ces familles endeuillées, l'AMBC présente ses sincères condoléances.
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The King, bien sûr, Elvis Presley, Radio It's Now or Never. Allez, dernière petite série de messages. Merci beaucoup, mon poteau, t'es un chef. Ah ben oui, merci. Merci, Gilbert. Courage à toi, mon poteau. Gilbert, donc, qui nous écoute côté de Petit Canflac. Et puis, une chanson aussi, là, pour toute la famille, des amis. Suzy de Chamonix, merci. Bonjour, coucou à ma cousine Dorine, à son mari Patrick, pour leur dire merci pour le dîner d'hier soir. C'était de la part de Nathalie. Ben voilà, c'est bien, vous avez passé un bon moment. Et puis, la prochaine, c'est pour ma copine Suzy Manivellou, qui a fêté son année hier de la part de Elena. Et un petit message aussi. Alors, Arlette, merci à Elvis pour toutes ces belles chansons. J'ai adoré tout à l'heure avec François. Merci. Puis bon anniversaire à Rolando, Isabelle. Plein de belles choses. Encore des années meilleures à venir de ta fille Victoria. Et tous les amis, bien sûr, la famille Isabelle. Merci, Rolande, pour vos messages. Qu'est-ce qu'on a aussi bonjour. Nathalie Gramen. Oui, bonjour Nathalie. Coucou à Géraldine, sa tribu, gars, les enfants, Jojo, Vicky, Sienna, Joélie. Coucou spécial pour mon fiston Cola. Ah bah oui, déjà, hein, qui fêtera son anniversaire demain. Bah oui, merci Pat et Nat qui nous écoutent donc en ce moment. Bah, voilà. 9h51, quelques rendez-vous, je rappelle, là, ce matin, avant midi. N'oubliez pas, hein, donc, à 10h, vous allez retrouver notre ami Reza pour son émission Tempête dans une tasse de thé avec des invités. Puis, au royaume de la musique, vous aimez la musique classique, un rendez-vous à ne pas rater sur votre radio chaque dimanche maintenant. 11h midi avec Kenneth Babaji pour son émission, donc, au royaume de la musique. Un invité ce matin, Daniel Issou. Ben voilà, donc, on va découvrir la playlist classique de Daniel Issou tout à l'heure avec Kenneth Babaji pour son émission 11h à midi au royaume de la musique. Voilà, moi sinon, je vous retrouve demain. Ben ouais, demain, on redémarre, on remet ça pour une nouvelle semaine avec les chansons des années 80 à ce jour, sur chaque après-midi, vous le savez, on accompagne les auditeurs, mais surtout les automobilistes qui regagnent la maison après le boulot. On est là tous les après-midi, donc sur votre radio, pour vous faire plaisir avec l'Afternoon Ride. Voilà, bon dimanche et bon match, tantôt, Manchester-Liverpool. Bon, allez, c'est à suivre d'ailleurs, hein, je rappelle, sur Sports Eleven à partir de 18h30. Mississippi, il était une fois. Salut.

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1: Chers auditeurs, bonjour et bienvenue dans Tempête dans une tasse de thé. C'est un plaisir pour moi de vous retrouver comme chaque dimanche matin pour votre rendez-vous culture sur RM1. Et aujourd'hui, j'ai le plaisir de recevoir Elisabeth Henbert à l'occasion de la parution de son tout nouveau roman intitulé Floréal. Elisabeth Henbert qui a passé quelques années à Maurice et qui en garde de très bons souvenirs. Bonjour Elisabeth, comment allez-vous ce matin ?
3: Très bien, et bonjour à vous Reza, merci de m'avoir invité.
1: Grand plaisir Elisabeth, on va parler dans quelques instants de ce tout nouveau roman que vous avez écrit, Floréal. Donc forcément on pense à Maurice et on sait que vous avez passé 3 ans ici entre 2017 et 2020. Alors on va revenir un petit peu sur ces années, mais d'abord un petit peu de présentation sur vous dans un premier temps. Vous êtes une enseignante d'histoire d'origine française, vous travaillez à Paris et vous avez toujours été passionnée d'écriture.
3: Oui, j'ai toujours écrit depuis que je sais écrire, depuis que je sais tenir un crayon.
1: Et il s'avère que vous avez toujours voulu devenir écrivaine, en fait, en plus de votre travail d'historienne.
3: Oui, probablement parce que j'aime beaucoup raconter des histoires et je me suis toujours projetée comme quelqu'un qui allait raconter des histoires aux gens.
1: Voilà. Alors, c'est-à-dire que même à travers vos deux métiers, en fait, à travers votre métier de prof, d'enseignante d'histoire, vous racontez des histoires aussi à vos étudiants, à vos élèves. Vous racontez la grande histoire.
3: Ben, il est vrai que quand on est dans une classe devant des élèves, raconter l'histoire, la grande histoire avec un H, c'est très important que les élèves comprennent que ce n'est pas l'histoire de gens qui sont différents de nous, qui sont des gens morts ou je ne sais quoi, mais que ce sont vraiment des histoires de personnes qui ont été comme notre papy, mamie, grand-père, dada, daddy, frère, sœur, et que c'est des personnes qui ont vécu des choses proches de ce que nous vivons, mais à une autre époque. Et les élèves aiment qu'on leur raconte une histoire, oui.
1: Qu'est-ce qui vous a poussé vers l'histoire, Elisabeth ?
3: Précisément, le jour où j'ai compris en cours, et c'était ma première année d'études après la fin des études secondaires, où j'ai compris qu'en fait, quand le prof était en train, peut-être parce que c'était un cours d'histoire rurale, donc on parlait des paysans français au 19e siècle, et là je revoyais vraiment le village de mes grands-parents. Donc d'un seul coup, j'ai compris qu'en fait, ce qu'on racontait dans la grande histoire, c'était l'histoire de mes grands-parents. De mes grands-parents, de leur... nous, c'était la thématique en France de l'exode rural. C'est la génération qui a quitté la campagne pour venir s'entasser en ville. Et de voir que cette histoire qui était familiale et personnelle était en fait ce que le professeur était en train d'expliquer, ça m'a bouleversée, ça m'a complètement changé de direction. Là, j'ai décidé de faire l'histoire.
1: Donc ça a titillé votre curiosité. Vous avez toujours eu cette volonté de comprendre.
3: Oui, comprendre... dans la dimension du temps, comprendre pourquoi des personnes ont fait telle chose à telle époque et tout ce qu'ils ont de commun avec nous parce qu'on les voit trop comme différents, mais ceux du siècle dernier en fait ont vécu les mêmes choses que nous avec très peu de différence finalement.
1: C'est juste l'époque et le contexte.
3: L'époque,
1: au final,
3: le contexte,
1: change.
3: La philosophie d'une époque change, mais on vit des expériences très similaires.
1: Alors ça, c'est l'une de vos facettes, hein, le côté historienne, enseignante d'histoire, donc au collège et au lycée à Paris. Mais de l'autre côté, comme je le disais précédemment, vous êtes aussi écrivaine et vous avez écrit votre premier roman à l'âge de 27 ans. Et il s'avère qu'à travers votre écriture, Elisabeth, vous aviez cette volonté de ne pas vous répéter avec ce que vous faites en tant que prof d'histoire. La volonté de ne pas écrire de romans historiques, mais plutôt d'écrire de la fiction. Alors pourquoi vouloir se concentrer sur de la fiction plutôt que sur de l'histoire à travers votre écriture ?
3: C'est vrai que l'écriture, pour mon plaisir, si je puis dire, a toujours été dans ma tête quelque chose qui me permettait de réinventer une vie quand même, de s'inventer une deuxième vie, ça c'est vrai. Mmh. C'est pas quelque chose de très nouveau de dire ça, mais donc ça appelle à l'invention de personnages avec des histoires. Raconter un roman historique, j'ai l'impression que je fais ça toute la journée en classe, donc ça ne me détend pas tellement de le faire en dehors du contexte de mon travail.
1: Donc là, il fallait quelque chose de différent, chose qui vous sorte un petit peu de votre cadre professionnel.
3: Voilà,
1: en fait.
3: D'où par exemple, ce roman-là, Floréal, n'est pas vraiment un roman historique, mais plutôt un roman d'enquête sur le passé. Mmh. Donc effectivement, on va voir l'histoire qui traverse mon roman.
1: Il y a quand même de l'histoire. De
3: voilà, ça, ouais. mais qui est une enquête qui part d'aujourd'hui, qui part de personnages qui sont actuels.
1: Mmh. Alors, c'est votre quatrième roman, Elisabeth, donc Floréal. Et entre-temps, vous avez aussi écrit pas mal de pièces de théâtre. Vous en avez monté 5. Et puis, il y a eu ce passage sur notre île que vous ne connaissiez absolument pas. Donc ça se passe entre 2017 et 2020. Racontez-nous déjà comment vous décidez de venir à Maurice.
3: Alors ça, c'est la crise du milieu de vie, comme on dit parfois. Donc mon mari et moi, on avait décidé de changer de vie. On voulait vivre quelque chose de nouveau. On était très sédentaires. On avait toujours vécu à Paris, alors que quand on était jeune, on avait vécu en Tunisie et on avait énormément aimé travailler à l'étranger. Et on a eu envie de retourner travailler dans un autre pays. Et donc, on est arrivé à l'île Maurice, que vraiment, nous ne connaissions pas du tout. Et ça a été pour moi une immense découverte de voir la richesse culturelle de cette île, sur laquelle on entretient beaucoup de clichés en Europe, mais pas seulement en Europe, dans le monde. Je pense que beaucoup de personnes ont les clichés de ces îles cartes postales avec des transats et des touristes.
1: Donc vous aussi, c'était un peu l'idée que vous faisiez à l'époque.
3: Et voilà, je ne vais pas me hisser au-dessus du niveau moyen de tout le monde. J'avais des préjugés sur cette île. Et en fait, j'ai été stupéfaite d'abord de l'importance de la population. C'est une île très peuplée, avec une multitude de communautés qui font que ce matin, j'étais bloquée dans le trafic, dans les bouchons, et je voyais passer tous les bus scolaires, tous les vans, et vraiment, on a l'impression qu'on est en Afrique, en Asie, en Europe, en Afrique, en Asie. Enfin, c'est incroyable, d'un bus à l'autre, on voit toute la diversité de ce pays avec tous ces enfants. J'aime beaucoup regarder des enfants dans un bus scolaire dans n'importe quel pays du monde, c'est un moment que je trouve fabuleux.
1: Et donc ça, vous ne vous y attendez peut-être pas.
3: Ah, pas du tout. Je ne m'imaginais pas découvrir ça dans ce pays. Ouais. Et ça a été une grande joie. J'ai énormément aimé écouter les différentes traditions, les différentes communautés. C'est peut-être, alors là pour le coup, c'est mon côté chercheuse en histoire où je suis habituée à enquêter pour reconstituer un milieu social, l'histoire d'un milieu social, etc. Où j'ai vraiment beaucoup aimé faire parler les gens sur leurs origines, leur communauté, leur religion. Il y a une diversité religieuse qui est passionnante ici. Et ce qui est intéressant, c'est que c'est l'intérêt d'être étranger dans un pays. À la fois, bon, l'étranger n'est pas forcément quelqu'un à qui on se confie spontanément, mais une fois qu'on a réussi à lier amitié avec les gens, beaucoup de gens vous disent beaucoup plus de choses qu'à un compatriote, parce que justement, ils se disent, de toute façon, c'est une étrangère, elle va rentrer dans son pays.
1: Oui, elle n'ira jamais rien répéter à qui que ce soit.
3: Voilà. Et puis les gens savent, je pense que je ne suis pas quelqu'un qui vient raconter des histoires des uns aux autres, en fait, pas du tout. Donc moi, j'écoute parce que ça me passionne d'écouter les gens, mais pas pour aller bavarder sur eux, en fait. Voilà.
1: Donc, non, oui, de toute façon, en tant qu'historienne de métier, déjà, vous avez aussi cette capacité, en fait, à écouter et aussi à retranscrire les informations qu'on vous donne.
3: J'ai interviewé beaucoup de gens. J'ai fait un doctorat d'histoire sur l'histoire russe et française des années 1920 et 1930, au moment où les Russes se sont enfuis du RSS, puisqu'il y avait beaucoup de violence et beaucoup de personnes ont fui. Il y a presque 1 million de personnes qui ont fui la Russie soviétique dans les années 20. Et donc j'ai interviewé beaucoup de survivantes, parce que c'était surtout des femmes. Et voilà, donc je suis habituée à interviewer des personnes pour leur faire raconter leur vie, leur faire dire des choses qu'ils n'ont pas envie de dire parfois, respecter les interdits que les gens n'ont pas envie de dire, mais aussi provoquer aussi un peu l'envie de parler. Et donc j'aime bien.
1: Et ça, est-ce que c'est quelque chose que vous avez aussi pu faire lorsque vous étiez à Maurice, justement, Elisabeth ?
3: Oui, je n'avais pas de micro et j'ai pas enregistré les gens, mais bien sûr, j'ai beaucoup, beaucoup fait parler des gens, oui, ouais. Beaucoup, énormément. Et ça, c'est. Enfin, pour moi, c'est toujours un cadeau de pouvoir rencontrer des gens qui me racontent leurs histoires personnelles. Et la diversité de l'être humain est vraiment intéressante parce que vous retrouvez des constantes. Par exemple, beaucoup de gens m'ont demandé si dans Floréal, c'était personnel ou autobiographique. J'ai dit oui, puisque c'est un roman dans lequel il y a plein d'histoires de famille, de secrets de famille. Donc oui, comme tout le monde sur Terre, j'ai une famille et comme toutes les familles, c'est une névrose en bande organisée. Voilà, et donc je pense que les névroses familiales, honnêtement, elles varient un peu d'une famille à l'autre.
1: Mais ça parle à tout le monde, ça.
3: Voilà, c'est quelque chose qui parle à tout le monde.
1: Ouais.
3: Et en fait, tout le monde a en fait envie d'en parler. Des névroses de sa famille pour s'en débarrasser.
1: Si je comprends bien un peu votre démarche, Elisabeth, vous aimez bien mettre le doigt un petit peu sur ces choses, ces non-dits, ces choses un petit peu qui fâchent un petit peu, mais en même temps, ça fait du bien quand on en parle.
3: J'ai une famille qui a été complètement détruite par le secret, les interdits, les tabous. Mais vraiment détruite. J'ai une famille qui a volé en éclats.
1: Donc ça, effectivement, on le retrouve dans Floréal. Hein.
3: Donc ça, j'ai une conviction absolue que le tabou ou le mensonge ne peut pas aider à être heureux et ne peut pas permettre une espèce de paix sociale. Non, on continue à mentir, on continue à se taire, mais en fait, les jalousies, les haines, les rancunes continuent à être là et elles sont toujours actives. Donc ça, je l'ai vécu au plan familial et individuel et personnel, mais je le vis aussi à l'échelle nationale et de toute une société, parce que je suis professeure d'histoire. Ouais. Et que je vois très bien que les violences des guerres qui ont existé, alors en France, ça va être des guerres entre États, à Maurice, ça sera plus peut-être des tensions intercommunautaires, toutes les violences qui ont existé, même des violences qui ont existé il y a 250 ans, sont encore actives aujourd'hui. Parce qu'elles sont encore dans la tête des gens, dans la manière dont les parents expliquent les choses à leurs enfants. Ça, je le vois en classe en tant que prof d'histoire et je le vois partout. J'ai enseigné dans 3 continents les violences qui n'ont pas été suffisamment racontées, dites et expliquées, attention, en dehors du cadre familial. Parce qu'encore une fois, ce que je suis en train de vous dire, c'est des parents ont parlé à leurs enfants du passé, ils leur ont parlé avec la mémoire de la famille. Bon, ça, c'est normal. Le rôle de l'historien, c'est de comparer les mémoires les unes aux autres pour en faire de l'histoire, c'est-à-dire montrer une version multiple d'une même réalité.
1: Objective.
3: Voilà, et de s'efforcer à une forme d'objectivité en comparant des points de vue qui sont très différents les uns des autres.
1: Alors peut-être que vous pouvez nous parler un petit peu de la différence pour vous d'enseigner en France et de votre expérience ici en tant qu'enseignante au lycée Labourdonnais entre 2017 et 2020.
3: Alors, la différence...

0: Alors, une différence qui est intéressante et à laquelle je ne m'attendais pas, quand vous enseignez toujours un langage, parce que vous enseignez des mots techniques que les élèves doivent apprendre à écrire sans erreur d'orthographe, ils doivent apprendre à placer des mots dans un contexte avec des structures grammaticales. À Maurice, j'ai vécu dans un contexte créole qui est passionnant. J'ai vraiment trouvé ça extraordinaire de vivre dans ce contexte d'une langue qui est la langue finalement quotidienne des gens. Mes élèves sont vraiment des gens qui parlent créole tout le temps. Enfin, mes élèves à Maurice. Mmh. Mais ce n'était pas la langue de mon enseignement en classe. Donc, en fait, il fallait se détacher de la langue quotidienne pour aborder une langue qui est une autre langue. Et justement, le passage d'une langue à l'autre est quelque chose de très intéressant. Apprendre à cloisonner, se dire, non, quand tu t'exprimes en français, tu dois employer des mots français. Quand tu t'exprimes en créole, tu dois employer des mots créoles. Mmh. Et en anglais, pareil, ne pas mélanger des mots d'anglais en plein milieu d'une phrase en français. Enfin, bon, ça,
1: oui,
0: c'est...
1: mais surtout qu'à Maurice, on passe très facilement d'une langue
0: voilà,
1: à l'autre.
0: Ouais. Voilà. J'ai un frère qui a émigré au Canada. Le Québec, c'est pareil. C'est des pays où vous passez très facilement d'une langue à l'autre parce qu'il y a un tel mélange entre deux voire trois langues le mélange entre les langues est complexe. Et le problème, c'est que si on veut pouvoir s'exprimer à un niveau universitaire. Moi, mon but, c'est que les élèves puissent après accéder à des études universitaires à Maurice ou en France ou en Angleterre. Mais s'ils sont en Angleterre, on attend d'eux de l'anglais. S'ils sont en France, on attend d'eux du français. Si on s'exprime à Maurice en créole, on attend d'eux du créole. Et il faut apprendre à savoir
1: naviguer entre
0: quelle expression est appropriée dans chacun de ces langages.
1: Ouais,
0: c'est ça qui est compliqué, mais intéressant.
1: Alors, il s'avère que durant votre séjour, vous avez aussi rencontré Alain Gordon-Gentil et vous avez écrit un recueil de nouvelles lorsque vous étiez ici, inspiré de Maurice. Et donc, ce recueil a été publié en 2022, donc aux éditions Pamplemousse. À savoir que le livre était déjà prêt en 2020, mais après il y a eu donc la période Covid qui a un petit peu retardé les choses. Et donc pourquoi cette publication à Maurice et chez un éditeur mauricien à ce moment-là?
0: Alors j'ai découvert Alain Gordon-Gentil en vivant à l'île Maurice parce que je voulais le faire intervenir dans mon lycée auprès des élèves pour parler de son œuvre. Et du coup, j'ai eu l'occasion d'écouter ce qu'il disait et de beaucoup apprécier sa démarche intellectuelle que j'ai trouvée très souvent très, très franche et j'ai bien aimé. Et le jour où j'ai voulu publier des nouvelles mauriciennes, il m'a semblé au départ plus. Enfin, je vivais encore à Maurice, c'était donc en 2020, et il m'a semblé naturel de me tourner vers un éditeur mauricien. Donc, je lui ai demandé, j'ai été très, très honorée qu'il accepte. Mmh. De publier mes nouvelles. Et voilà, donc c'est comme ça que ça s'est fait, de façon un peu... En plus, en sortie de confinement, donc ouais. c'était intéressant.
1: Alors, on a parlé de ce mélange de cultures qui vous plaît beaucoup à Maurice. Ça, c'est un peu votre côté historienne. Mais il y a aussi le côté un petit peu plus croustillant, c'est cette rumeur qui circule à une vitesse grand V ici à Maurice. Et ça a un petit peu servi votre côté romancière.
0: Oui. L'être humain, il est fait de, donc, comme on le disait plus haut, là, de jalousie, de névrose familiale. Après, quand vous vivez sur une île, pas très grande, le monde est fermé. On vit dans un tout petit espace, un huis clos, comme dans un tribunal fermé où il y a les juges, la victime, le témoin et l'accusé qui sont enfermés et qui ne peuvent pas s'échapper. Et ce côté aucune échappatoire, c'est-à-dire il se passe quelque chose dans votre vie professionnelle, toute votre famille est au courant, il se passe quelque chose dans votre famille, votre club de gym est au courant, enfin bon, etc. Ça rend les choses dramatiques au sens du romancier ou de la romancière, c'est-à-dire ça dramatise, ça permet de mettre de la pression dans votre histoire et de mettre du rythme. J'ai beaucoup aimé ça.
1: Ça devient un outil, en fait, pour vous.
0: Bien sûr, c'est un outil. Et ce n'est pas parce que j'aime voir les gens souffrir, hein, ce n'est pas du tout ça, mais c'est vrai que ça rend les choses plus dramatiques. Voilà. Et c'est vrai que c'est dramatique, le fait de ne pas pouvoir échapper à sa réputation, même si dans tous les pays du monde, quand vous vous fâchez dans votre milieu professionnel, ça peut vous suivre toute votre carrière. Mais là, c'est vrai que comme on est dans un tout petit univers, vraiment, vous allez sans cesse devoir continuer à vivre avec les gens avec qui vous avez été en conflit. Ça oblige à devenir diplomate, à trouver des accommodements et aussi à mentir. Et donc ça, c'est intéressant.
1: Ouais, ça,
0: voilà.
1: Ça...

Effectivement. Alors ensuite, après, donc vous rentrez en France, et mais on sent quand même que Maurice est encore, vous accompagne encore, parce qu'il y a ce roman Floréal qui est sorti donc récemment. Elisabeth, on va en parler un peu plus en détail juste après la première pause musicale qu'on va faire maintenant. On va écouter donc Ederlesi, musique du temps des gitans, avec Trio Nota de l'orchestre 1001 1001 notes. Allez, c'est parti. On revient juste après.

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1: Vous écoutez Tempête dans une tasse de thé sur RM1. Je suis en compagnie de mon invité Elisabeth Henneberg et ce matin, on parle de son nouveau roman Floréal qui vient de paraître. Elisabeth, alors on a parlé un petit peu de votre parcours et puis il y a eu un élément déclencheur lorsque vous étiez à Maurice. Il y a eu cette visite au Jewish Detainee Museum avec vos élèves, donc ce musée qui se trouve à Beaubassin. Et qui nous parle d'un épisode peu connu de notre histoire ici à Maurice. Peut-être que vous pouvez nous éclairer un petit peu, vous en tant qu'historienne.
2: Alors je suis professeure d'histoire du XXe siècle avec certaines classes, et pour l'histoire du XXe siècle on parle de la Seconde Guerre mondiale, et certains collègues d'histoire m'ont dit « tu devrais aller visiter avec ta classe le Jewish Detainee Memorial ». Et j'étais très surprise de savoir qu'un tel mémorial et musée puisse exister à Maurice. Je ne voyais pas du tout de quoi il pourrait parler. Donc nous sommes allés faire cette visite et je ne savais vraiment pas à quoi m'attendre. Et là, j'ai été stupéfaite de découvrir une guide extraordinaire qui nous a fait vivre pendant une heure de visite vraiment une immersion dans la Seconde Guerre mondiale, au cours de laquelle elle nous a raconté cet épisode vraiment méconnu, c'est-à-dire que des Juifs d'Europe centrale qui s'étaient embarqués sur un bateau en catastrophe sur le Danube pour s'enfuir d'Europe face à l'avancée des nazis, sont arrivés au port de Haïfa, qui est dans l'actuel État d'Israël, et qui à l'époque était ce qu'on appelait la Palestine mandataire sous contrôle des Britanniques. Les Britanniques leur ont interdit de débarquer. Et leur ont dit, on va vous trouver un endroit pour vous héberger. Donc, les ont dirigés vers Maurice, où ils sont arrivés à 1500 sur un bateau. Et là, à peine arrivés à Maurice, les Britanniques les ont enfermés en prison. Donc, les hommes à la prison pour hommes de Beaubassin, et les femmes et les enfants dans un camp qui a été fabriqué pour pouvoir héberger des femmes et des enfants, donc les familles séparées, hein, les hommes et les femmes de chaque côté. Alors, ça n'a rien à voir avec un camp de concentration, et encore moins avec un camp d'extermination. Bien sûr, il n'y avait pas de travaux forcés, les gens n'étaient pas maltraités, mais c'est quand même un internement, exactement comme dans un camp de migrants illégaux, hein, puisqu'en fait, ils ont été traités très exactement comme des migrants illégaux. Mmh. Voilà. À partir de là, certains sont morts de maladie, car certains avaient pu, vous imaginez un trajet partant d'Europe de l'Est et arriver à Maurice après plein de péripéties. Il y a beaucoup de personnes, il y a des épidémies qui se sont développées sur les Bien bateaux. Sûr. Et voilà, donc en tout, 128 personnes sont mortes dans le camp, mais ce ne sont pas des vieillards, hein, ce sont des femmes, des enfants, des hommes jeunes, qui donc ont été enterrés là, sur place, dans le cimetière de Beaubassin. Et l'internement a duré pendant toute la durée de la guerre, et à la fin de la guerre, la totalité de ces captifs sont repartis en courant, j'allais dire. Enfin, pas en courant, ils sont partis sur un bateau, mais ils n'avaient aucune envie de rester là, puisque c'était vraiment pour eux associé à la pire époque de leur vie. Et donc, cette captivité incroyable de juifs par des Britanniques a été complètement oubliée. Voilà.
1: Justement, c'est ça la question que j'allais vous poser en vous écoutant, Elisabeth. On se dit que aujourd'hui, même là, je pense que la grande majorité des Mauriciens ne connaissent pas cette histoire.
2: Alors, c'est pas faute d'avoir été mise en lumière. Elle a été brillamment mise en lumière, d'abord par un roman de Geneviève Pitot qui s'appelle Le Shekel Mauricien, ensuite par Natacha Apana qui a écrit un roman, Le Dernier Frère. Ensuite, par Alain Gordon Gentil, qui a écrit deux romans et une pièce de théâtre sur le sujet.
1: Tout à fait.
2: Mais je crois que c'est une histoire que personne n'a envie d'écouter. Parce qu'une histoire où les méchants ou les gentils habituels ne sont plus les méchants et les gentils qu'on croit, ça dérange tout le monde, en fait. Et le fait de penser que les Britanniques aient enfermé des Juifs, c'est pas acceptable, je crois. Et en fait, il y a des vérités comme ça historiques que personne n'a envie d'écouter. Oui. Donc voilà.
1: On en revient à ce que je disais tout à l'heure. Vous aimez bien pointer du doigt, vous, en tant qu'historien.
2: Appuyer sur les cicatrices.
1: Ouais, sur les choses qui fâchent.
2: Oui, voilà.
1: On ne veut pas entendre, effectivement. C'est assez bien résumé, surtout dans une ancienne colonie britannique.
2: Bah, oui, parce que ça convoque tout le problème de... d'un certain nombre de choses qui aujourd'hui sont en train de sortir. C'est-à-dire que dans la Seconde Guerre mondiale, les méchants c'est les puissances de l'Axe, donc les nazis, les fascistes, les japonais, bon. Les gentils sont les alliés, bien. Mais une fois que vous avez dit ça comme ça, dans les gentils, il y a Staline, bon. Ça, je crois qu'il y a quand même beaucoup de gens quand même aujourd'hui qui admettent que comme gentil, il n'était quand même pas un modèle de gentil.
1: Pas si gentil que ça.
2: Voilà. Mais aussi, et des choses sortent aujourd'hui, il y a toute une recherche historique sur, mais est-ce qu'il n'y a pas des choses qu'on peut qualifier de crimes de guerre dans ce qu'ont fait les Britanniques, les Américains ou les Soviétiques pour libérer l'Europe des nazis, par exemple ? Je pense notamment au bombardement de Dresde, par exemple, la ville de Dresde, qui a été couverte d'un tapis de bombes. Il ne restait plus vraiment un bâtiment debout à la fin. Et on parle beaucoup de Hiroshima et Nagasaki, parce qu'évidemment, c'est spectaculaire, la bombe atomique. Mais vous avez eu des destructions massives comme ça de villes entières en Allemagne. Bon, et une ville, qu'est-ce que c'est ? C'est uniquement des civils, en fait. C'est uniquement des femmes, des enfants, etc. Alors, c'est tout le problème de quand une guerre est malheureusement déclenchée et qu'elle est en cours d'avancer. C'est tout le problème entre la guerre et le crime de guerre. Mmh. Et c'est là, nous, en tant qu'historiens aujourd'hui, il y a une vraie réflexion là-dessus. La guerre, qu'est-ce que c'est ? C'est on cherche à rendre l'ennemi hors d'état d'attaquer. Donc on cherche d'abord à détruire une force armée. Mais parfois, dans le cours de cette guerre, l'ennemi étant très violent et très farouche, quand vous avez Hitler en face de vous, vous ne pouvez faire aucun cadeau. Donc vous êtes amené, dans votre marche en avant, à raser des villes entières. Mais l'objectif n'était pas de tuer des femmes et des enfants, c'est juste que la ville est sur le chemin pour arriver à Berlin et pour arriver à déloger quelqu'un qui a une très forte volonté de gagner. Voilà. Alors tout le problème, c'est dommages collatéraux, je vais employer un mot vraiment très choquant quand il s'agit de milliers de morts, c'est dommages collatéraux de la guerre, tous les innocents qui sont morts dans une guerre. Jusqu'à quand c'est la guerre et des dommages collatéraux de la guerre, à partir de quand ça devient un crime de guerre? Et là, c'est vraiment, alors là, vraiment, ça, c'est une réflexion qu'on a, nous, tous les jours, tous les mois, avec nos élèves et avec la recherche en histoire. Et aujourd'hui, beaucoup de questionnements ressortent sur, oui, y a-t-il des choses qui, par exemple, dans l'armée britannique, peuvent être qualifiées de crimes de guerre? Et vraiment, il y a des historiens britanniques qui sont sur cette question-là, donc je ne vais pas rentrer.
1: C'est-à-dire que là, on remet un petit peu en question cette vision purement manichéenne des choses, en fait.
2: Bah, dans une guerre, il n'y a pas de gentil et de méchant. Je crois qu'aujourd'hui, on est suffisamment entouré de guerres monstrueuses tout autour de nous pour bien comprendre que même si au départ, on a un point de vue, qu'on se dit, a priori, je suis plutôt pour un tel ou pour un tel, il y a un moment où la guerre bascule dans l'horreur. Et personne au monde, aucun être humain ne peut se réjouir de voir des enfants déchiquetés. Franchement, c'est insoutenable.
1: Ouais, tout à fait.
2: Voilà.
1: Alors, cette histoire, cette visite-là en particulier, va vous inspirer, Elisabeth. Et donc, il y aura ce personnage de Vivienne qui sera directement inspiré de la guide que vous allez rencontrer durant cette visite.
2: Exactement. C'est moins un roman sur une période historique que sur une guide touristique, enfin pas touristique, une guide de musée qui a fait son travail d'une manière exceptionnelle, qui m'a complètement fait changer de point de vue sur la manière dont je faisais mon métier. Ça a été à ce point-là quelque chose, une visite qui m'a vraiment bouleversée. Je me suis rendu compte que, en fait, elle arrivait à faire ce que moi j'essaye de faire, mais je fais moins bien, je pense, c'est-à-dire d'être vraiment la personne qui devient la conteuse de l'histoire, qui arrive à faire qu'en face d'elle, des adolescents qui ont 17 ans, qui n'ont pas envie d'écouter et qui sont plutôt en train de ricaner parce que c'est des adolescents, d'un seul coup sont pris aux tripes par une histoire qui est déchirante. Et d'un seul coup comprennent la gravité de la guerre. Sans qu'on ait besoin de faire tout un pathos sur les causes de la guerre, etc. Là, vraiment, on était pris au ventre, quoi, par
1: cette capacité.

0: à captiver en fait, voilà. Son auditeur.
1: Voilà. Et ce personnage-là, d'une guide incroyable comme cette dame, j'avais envie d'en faire un personnage de roman, même si mon personnage, encore une fois, et pour la millième fois, est vraiment fictif. C'est-à-dire, je ne connais pas cette dame.
0: Oui.
1: Je l'ai juste vue travailler une heure de temps dans son musée. Voilà.
0: Vous prenez quelques éléments, en tout cas, et vous les attribuez à ce personnage de Vivienne.
1: Donc, je lui ai inventé une vie privée qui n'est pas du tout la sienne. Et ça, c'est absolument un personnage fictif. Mais la partie travail, la façon dont elle travaillait, ça m'a inspiré son personnage professionnel. Voilà.
0: Alors, il y a deux autres personnages importants dans cette histoire. On va avoir Léonard d'un côté et de l'autre, on va avoir Victoria. Et il s'avère que ces deux personnages, Elisabeth, ils vivaient un peu chacun leur vie de leur côté. Comme vous me l'avez expliqué quand on a préparé cette émission, vous avez comme ça beaucoup de personnages. Ils ont leur vie et un beau jour, il y a un déclic qui fait qu'il va y avoir quelque chose qui va les rassembler.
1: Oui, je fais un petit peu ce que font beaucoup de gens qui écrivent ou aussi des cinéastes, par exemple. Je ne sais plus quel cinéaste disait qu'il avait une petite boîte chez lui dans lequel chaque fois qu'une idée lui passe par la tête, il écrit sur un bout de papier et le jette dans la boîte. Et quand il veut faire un nouveau film, il ouvre sa boîte et comme ça, il a plein de petits bouts d'idées.
0: C'est comme des puzzles, en fait.
1: Et qu'il les colle les uns aux autres et que ça l'aide à fabriquer un film. Alors, moi, je n'ai pas des petites boîtes à idées. En revanche, j'ai vraiment des personnages qui sont en train de mener des vies séparées les uns des autres, qui commencent à émerger, qui commencent à avoir des pages et des pages. Alors, il y en a un qui est à 40 pages d'existence, l'autre qui est à 10 pages d'existence, l'autre qui est carrément à 90 pages d'existence. Donc, ils vivent des vies parallèles dans des tiroirs parallèles de mon bazar, de mon bureau. Et puis, parfois, ils se rencontrent. Et comment se rencontrent-ils? C'est souvent le déclic. En écriture, le déclic vient toujours des mots. Donc, d'un seul coup, vous avez une séquence de mots. Vous vous dites, ah ouais, ça, c'est bien écrit quand même. Ça, je devrais l'écrire comme ça. Et cette séquence de mots fait se rencontrer des personnages que vous n'imaginiez pas rentrer ensemble dans la même histoire. Et parfois, ça marche très bien. Là, j'étais très contente. Ça a tout de suite fonctionné.
0: Alors, dans les grandes lignes, peut-être que vous pouvez nous parler un petit peu de ce roman, de son histoire, Elisabeth.
1: Ce sont deux personnes qui vivent à Floréal, d'où le titre Floréal. Ça, je ne spoil pas, c'est dit à la première page. Ce sont donc deux personnes qui vivent à Floréal et qui sont voisins. Et ces deux voisins vivent en ne se connaissant pas, enfin, comme on connaît ses voisins. On connaît tout de son voisin, en fait. On connaît ses horaires, on connaît plein de choses. Ses poubelles, son linge.
0: Surtout à Maurice.
1: Voilà, mais partout, tout le monde espionne ses voisins. Mais en fait, on n'en sait pas plus que ça. Et en fait, voilà, ils ne s'intéressent pas spécialement l'un à l'autre. Donc, lui est français. Et elle est mauricienne. Bon, ça, c'était intéressant. Là, pour le coup, c'est mon point de vue aussi.
0: C'est un peu vous aussi.
1: Voilà, faire rencontrer un point de vue étranger et un point de vue mauricien. Et un jour, se rencontrent, suite à un accident de voiture, ils se rencontrent au cimetière de Beaubassin. Et vraiment, il n'y a aucune raison qu'ils se rencontrent là. Et donc, c'est parce qu'ils ont tamponné leurs deux rétroviseurs qu'ils se rencontrent à cet endroit et qu'à partir de là, chacun va être intrigué par que faisait donc l'autre à cet endroit ce jour-là. Ça, je crois que c'est une expérience humaine assez commune parce que depuis que je parle du roman aux gens, j'ai plein de gens qui me disent qu'ils ont déjà vécu ça. C'est-à-dire, vous rencontrez d'un seul coup à un endroit totalement insolite une personne que vous photographiez jusqu'alors uniquement à un endroit.
0: Ouais.
1: Voilà, quelqu'un de votre métier ou de votre famille que vous trouvez à un endroit pas possible. Et ça va poser plein de questions et vous vous dites, mais cette personne donc a une existence mystérieuse dont je ne savais rien. Voilà.
0: Donc là, ça passe par le cimetière.
1: Voilà.
0: Et ça passe aussi par le parfum. Ça, c'est encore plus étonnant.
1: Alors le parfum, ce n'est pas le sujet de rencontre, mais le personnage français. Donc lui, il est né, avec N-E-Z, le nez comme un nez, en parfumerie. Donc un nez, c'est quelqu'un qui fabrique des parfums. Et il découvre tout l'univers autour de lui est uniquement odorant. Tout ce qu'il entoure est interprété en termes d'odeur. Et ça, je trouve ça très intéressant d'entrer dans un univers qui n'est pas le mien. Je ne connais rien au parfum. Je ne suis pas familière, mais je me suis beaucoup documentée.
0: Qu'est-ce qui vous a poussé à faire de ce personnage de Léonard quelqu'un qui va concocter des parfums?
1: La chose qui m'a vraiment emballée, c'est le jour où une née en parfumerie m'a expliqué comment vous et moi, quand nous nous sentons avec notre nez ordinaire, nous sentons à peu près 400 odeurs différentes. Nous identifions 400 odeurs différentes. Un nez professionnel arrive à 4000. Et comment arrive-t-on à ce x10? Eh bien, tout simplement en écrivant. C'est-à-dire que les nez ont un cahier, ce qui s'appelle un

cahier de 100 heures dans lequel ils vont tous les jours s'entraîner avec un certain nombre de nouveaux parfums chaque jour. Alors pas trop, parce qu'apparemment au bout d'un moment, le cerveau sature, on ne peut pas sentir trop de parfums différents en même temps.

0: un parfum, ce qui va leur permettre ensuite de fabriquer des parfums. Puisque quand on fabrique un parfum, on cherche à faire associer telle idée à telle autre, telle évocation à telle autre. Et ça, moi, ça m'a rendue folle. Enfin, le fait que ça soit de l'écriture qui permette de décoder les odeurs, enfin, en tant qu'écrivain, moi, je trouve ça génial. Comme,
1: là, il fallait en faire quelque chose.
0: Ah bah là, il faut en faire quelque chose. Ouais, ouais. C'est un cadeau, ça.
1: Donc, c'est intéressant, en tout cas, de voir que ces deux personnages qui avaient leur vie, chacun de leur côté, vont être réunis à travers un cimetière et un parfum. Ça, voilà. c'est quand même fort.
0: En fait, c'est des choses dont on s'aperçoit que finalement, le cimetière, alors pas forcément le cimetière, puisqu'il y a toute une série de rituels dans lesquels on incinère les morts et on ne les enterre pas, mais disons, la façon dont on honore les morts, les défunts, c'est quelque chose, c'est une des expériences les plus communes à l'être humain partout sur la planète. Et le parfum, c'est une autre expérience commune à tous les êtres humains partout sur la planète, même si nous n'aimons pas les mêmes parfums d'un continent à l'autre. Ouais. Mais en fait, ce sont deux notions qui nous touchent au ventre, au cœur, enfin, qui nous touchent tous de façon très profonde. Et c'est vrai que, en fait, c'est ça qui a fait que je me suis lancée dans l'écriture du livre. C'est le jour où j'ai trouvé cette association mémoire, parfum, et remonter dans le temps, et remonter dans les morts et l'histoire
1: et ça,
0: familiale.
1: Ça, forcément, c'est quelque chose que vous aimez en tant qu'historienne. Donc, encore une fois, cette volonté de ne pas faire de roman historique, mais de partir du présent pour essayer de comprendre notre passé.
0: Oui, de toute façon, le sens d'être historienne aujourd'hui, c'est pas un amour du passé ou vivre dans le passé, absolument pas. C'est vraiment comprendre ce qui se passe aujourd'hui à la lumière de ce qui s'est passé. Et en fait, l'histoire nous apporte un magnifique décodage de ce qui se passe aujourd'hui.
1: Et donc, ces personnages, donc on va voir qu'il va y avoir une espèce d'enquête. En tout cas, le personnage de Léonard va essayer de comprendre. Il va y avoir comme une espèce de jeu de chat et de la souris, en fait, entre ces deux personnages, d'une certaine façon. Et on va voir aussi que votre style d'écriture, Elisabeth, c'est un style qui est très dépouillé. Tout est assez compressé, il n'y a pas vraiment de fioritures dans ce que vous écrivez, tout est assez direct. On a un roman qu'on lit assez rapidement, qu'on peut lire en une ou deux heures, 100 pages tout au plus. Donc, qu'est-ce qui fait que vous arrivez à aboutir à quelque chose de tel, d'aussi défini, d'aussi dépouillé?
0: Alors effectivement, mon métier qui consiste à faire des recherches en histoire, donc par exemple pour mes recherches de doctorat, j'ai été obligée d'être dans une écriture justement très dépouillée et très sobre, puisque quand on écrit de l'histoire, on ne cherche pas à faire des fioritures, on cherche à reconstituer une vérité historique à partir de croisements de témoignages contradictoires.
1: Avec une précision.
0: Voilà, en étant précis et en enquêtant, et parfois il m'est arrivé de rechercher des personnes exactement comme un enquêteur de police ou comme un juge d'instruction va rechercher des preuves de vie ou va rechercher des traces matérielles.
1: On a l'impression que, d'une certaine façon, le personnage de Léonard dans le roman, c'est un peu cette part-là de vous.
0: Oui, tout à fait. L'enquête sur traquer des personnages du passé, retrouver leur existence. Ça m'est arrivé de chercher des personnages dans les archives nationales, de retrouver une personne qui avait disparu à tel moment, qui était comédien sur une scène. On voyait son nom disparaître des affiches, mais hop, je le retrouve dans les archives gouvernementales. C'est très intéressant de traquer les personnes comme ça.
1: Alors, ensuite, on voit donc qu'il y a ce caractère purement... on va dire roman d'investigation plutôt que roman policier. On n'enquête pas sur des crimes non plus, c'est pas ça. Mais il y a ce caractère d'investigation qui fait que vous parvenez à maintenir votre lecteur aussi en haleine.
0: Alors, si j'y suis arrivée, tant mieux. Moi, je me suis beaucoup amusée à la fois à laisser traîner des preuves, puisque par définition, quand vous écrivez une enquête, il faut que vous ayez des preuves qui existent, il faut qu'elles puissent surgir de quelque part, que des documents puissent être retrouvés. Il faut donc imaginer pourquoi ces documents étaient perdus et comment ils sont retrouvés. Donc là, je me suis beaucoup amusée, j'aime bien faire ça.
1: Alors peut-être pour donner un petit aperçu à nos auditeurs, Elisabeth, on va lire un extrait. Peut-être que vous pouvez nous présenter rapidement, nous situer un petit peu le contexte de cet extrait que je vais lire dans quelques instants. Donc ça se passe à la page 13. Dites-nous un petit peu avant que je lise.
0: Alors, c'est un moment où on est tout à fait au début. Hein, on ne va pas du tout spoiler, comme on dit, la suite de l'enquête.

0: Mais c'est le moment où justement le narrateur explique en fait d'où il vient historiquement, c'est-à-dire qu'il est issu de cette famille de juifs qui ont été déportés à l'île Maurice. Et donc, voilà, c'est l'idée étant de rappeler son histoire, d'où il vient. C'est une famille juive originaire de Tchécoslovaquie, de Prague. Et donc, voilà, il raconte pourquoi, mais qu'est-ce qu'il fait là, à Maurice, sur la tombe de sa grand-mère, qui est en fait une juive de Prague, ce qui est quand même assez absurde. Voilà, pourquoi est-elle là? Et c'est une occasion d'expliquer au lecteur le contexte historique.
1: Tout à fait. Alors, un peu de lecture. Celle que je n'ai jamais connue que sous le nom de Baba Rivka est la seule de mes quatre grands-parents dont les cendres ne soient pas disséminées aux abords d'un four crématoire de Pologne. Assis sur ses genoux imaginaires, bercé par ses paroles, reconstitué in vitro dans le souvenir de ma mère, Jitka, rescapée du génocide, j'ai acquis une certitude. Posséder une tombe quelque part sur Terre est un luxe. Avoir un descendant pour y accomplir les rites du Yarzet est mieux qu'un luxe, c'est une chance. Quel rapport avec Maurice, direz-vous? Personne ne meurt à 12 000 km de sa guerre. Personne ne déménage aux antipodes de son pays pour se recueillir sur une tombe. Quoi de plus aberrant que notre histoire? Pourtant, la vérité est que je me retrouve chaque année, depuis 10 ans, sur cette île du bout du monde, au cimetière de Beaubassin, posant des cailloux devant la dalle de Rivka. Contemplation solitaire de la défunte exilée et du petit-fils paumé, en général interrompu par la sonnerie du téléphone. Maman, qui n'est pas mère juive pour rien, m'appelle avant, pendant et après le Yarzet pour être sûr, absolument sûr, que je n'ai rien oublié. Il peut paraître absurde, pour aller honorer une morte sur un continent, d'abandonner sur un autre une vivante percluse d'arthrose. Mais ma vieille mère insiste. Occupe-toi de ta grand-mère. Elle en a plus besoin que moi. Et puis, ça me fait plaisir. Voilà pour cet extrait de Floréal. Elisabeth Henbert est en ma compagnie. Dans Tempête dans une tasse de thé ce matin, on va faire une nouvelle pause musicale et on revient juste après.

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1: Et nous sommes de retour pour la dernière partie de notre émission Tempête dans une tasse de thé sur RM1. Je suis toujours en compagnie de mon invité Elisabeth Henbert et on parle de son nouveau roman Floréal qui est déjà disponible.

0: Ici à Maurice, en librairie évidemment. On va peut-être rappeler à nos auditeurs, Elisabeth, où on peut trouver ce fameux roman.
1: Alors, par exemple, il est déjà au trèfle La Cure Pipe, qui en a commandé un grand nombre.
0: Alors, à Floréal
1: nombre.
0: Maintenant, justement.
1: Ah oui, à Floréal, justement. Oui. Ah, c'était encore mieux.
0: Ah oui, c'est encore mieux.
1: Donc, il est disponible
0: forcément.
1: À Floréal. Floréal, disponible à Floréal, dans la nouvelle adresse, effectivement, de la librairie du trèfle, rue Émile Sauzier. Et c'est vrai que j'aimerais inviter les auditeurs à ne pas hésiter à aller dans les librairies et commander les livres. Parce que, oui, il faut être un peu patient. Il faut attendre que la librairie puisse commander le livre et le faire venir. Parfois, c'est long. Mais
0: ça fait partie du jeu aussi.
1: Voilà, ça fait partie du jeu et c'est important. Les libraires sont des militants, sont des gens qui croient au livre, qui pensent que l'écrit est encore important, que le papier est encore important. Et je vis entourée de parents qui me disent « Mais comment faire pour que mes enfants arrêtent avec les jeux, les tablettes, etc. » Ben déjà, emmenez-les dans une librairie, voir que les livres existent, que c'est un endroit agréable où on peut dépenser de l'argent à acheter des livres. J'ai encore ce matin des élèves qui me disaient « Mais les livres, c'est cher. » Et en fait, les enfants, quand on regarde les chaussures qu'ils ont au pied, elles valent 10 fois le prix d'un livre, en fait. Donc, c'est quand même aussi une question de priorité
0: avant d'être
1: une question de « Objectivement, c'est cher. » Voilà, donc c'est cher et il faut le temps et la patience de commander un livre. Mais allez dans les librairies, faites travailler les libraires, c'est très important. Voilà.
0: Et puis c'est un plaisir pour, enfin, en tout cas, de se balader un peu dans les rayons, comme
1: voilà.
0: Ça, découvrir un livre.
1: Et puis en plus, on peut ressortir avec un autre livre qu'on n'avait pas en tête. Pensez à faire des cadeaux aux enfants. Plus vous aimerez lire des livres à des enfants, plus vous avez une chance qu'ils se détachent des jeux vidéo. Ça, c'est important.
0: Il y a aussi ce que j'aime bien dans ce que vous avez mentionné, c'est cette idée de patience, parce que quand on commande, on a le fait d'avoir le livre dans les mains après tout ce temps d'attente n'est que renforcé en fait. Donc ça, pour avoir fait des commandes déjà de mon côté, je sais que c'est comme ça. Quand on attend, ça fait 3 semaines, 1 mois, 2 mois, et là quand on reçoit le livre, on vous appelle, on vous dit ça y est, votre livre est arrivé, et qu'on va en librairie, on va le récupérer, on est content de pouvoir l'attraper, sentir les pages neuves. Voilà, c'est un petit peu un délire de fétichiste de livres, hein, mais ça fait partie de ça aussi.
1: C'est pas juste du fétichisme de livres, c'est aussi redécouvrir le plaisir de la patience.
0: Ouais.
1: On est dans une civilisation de gens tellement impatients qui ne supportent plus d'attendre une commande, par exemple.
0: Ouais.
1: Alors que lire est un acte de patience. Il faut être patient pour lire, il faut accepter de prendre son temps, de développer une histoire page après page et de laisser travailler notre imaginaire.
0: En tout cas, donc, tout ça pour dire qu'on encourage tous nos auditeurs à se rendre en librairie. Donc, pour l'instant, à la librairie Le Trèfle, donc, qui se trouve à Floréal. Donc, allez découvrir la librairie et allez acheter donc, le livre d'Elisabeth Henbert, Floréal. C'est une lecture passionnante, ça se lit très rapidement, 100 pages, et on passe un très bon moment. Alors, peut-être pour terminer, Elisabeth, parlez de vos projets futurs.
1: Alors, j'ai comme toujours plein de petits personnages dans des tiroirs qui attendent de se rencontrer pour former des nouveaux livres. C'est vrai que là, et en plus revenant à Maurice ces jours-ci, j'ai vraiment un projet d'écrire sur l'esclavage, de revenir dans le passé. Et peut-être que je vais faire la même chose, c'est-à-dire de partir du présent pour remonter dans le passé. Mais là, ce qui m'intéresserait, c'est d'aborder l'esclavage d'une manière qui finalement n'est pas forcément tellement faite que ça, qui serait de passer à l'intérieur du mental d'un esclavagiste ou d'une esclavagiste, d'une femme esclavagiste. Qu'est-ce qui a pu se passer pendant des siècles dans la tête de toutes ces personnes qui, sans état d'âme, ont considéré d'autres êtres humains comme des objets? Quand vous êtes une femme, quand vous portez des bébés, penser que le bébé d'une autre puisse être un objet, par exemple, c'est quelque chose qui me dérange énormément. Et que j'aimerais, je voudrais vraiment enquêter là-dessus.
0: Comprendre la mentalité.
1: Entrer dans la tête d'une personne qui a été dans cette mentalité-là. Je trouve que c'est important.
0: Mais j'imagine aussi que c'est un exercice qui doit être particulièrement périlleux et difficile, dans le sens où, très certainement, cette mentalité est aux antipodes de la vôtre.
1: Alors, moi, je trouve que c'est ça tout le travail de l'écriture, c'est d'entrer dans des mentalités aux antipodes de la nôtre. C'est ça qui est intéressant. Et on m'a déjà demandé en tant que journaliste, mais c'est bizarre, vous avez un narrateur qui est un homme, mais moi, ça ne me pose pas de problème. Parfois, c'est un homme, parfois, c'est une femme. Parfois, la personne est arabophone ou est serial killer. Et ce n'est pas pour autant que je me sens illégitime. Donc, moi, ce qui m'intéresse, c'est de me passionner pour la façon de penser d'une personne et d'essayer de vraiment me mouler sur cette personne, de mouler mon mental sur son mental pour vraiment

0: vraiment penser comme elle. Mmh. Et ça, je crois qu'on peut...
1: C'est un peu comme ce que font certains acteurs qui se fondent dans la
0: voilà,
1: peau.
0: Voilà, l'acteur va des jouer la comédie.
1: Qu'il joue,
0: et la personne qui écrit, quand on est romancière, oui, on va écrire le mental de quelqu'un d'autre.
1: Et donc, est-ce que ce projet sera en rapport avec Maurice, encore une fois, Elisabeth ?
0: Alors, je ne sais pas encore. C'est encore très vague. Et je ne suis pas sûre d'y arriver, hein, parce que c'est vraiment difficile. Ça fait un moment que ça me travaille.
1: Et surtout, on a dit tout à l'heure que vous ne vouliez pas trop faire de romans historiques.
0: Oui, en plus j'ai horreur des romans historiques, donc j'ai pas envie de faire un roman historique.
1: Mais pourquoi faire un roman historique sur une esclavagiste si vous n'aimez pas cet exercice?
0: Parce que en fait, je pense que la mentalité esclavagiste, est-ce qu'elle a disparu?
1: C'est une bonne question.
0: Est-ce que vraiment aujourd'hui, plus personne n'est capable de considérer comme un objet son voisin ou sa voisine? Et ça, voilà. Et j'élargis vraiment le débat parce que en fait, c'est ça qui est intéressant. Moi, ce qui m'intéresse, c'est voilà, est-ce que ça existe encore? Est-ce que ce schéma mental existe encore? Et si, pour savoir s'il existe encore, il faut aller enquêter pour savoir ceux qui sont de façon avérée l'ont eu. Comment est-ce qu'ils le vivaient? Voilà. C'est pour ça que ça m'intéresse.
1: En tout cas, on vous souhaite bon courage dans cet exercice, Elisabeth. Et on rappelle donc que votre livre est disponible ici à Maurice, à la librairie Le Trèfle. Elisabeth Henbert, Floréal, donc ça, c'est à découvrir sans plus tarder. Merci beaucoup de votre présence sur le plateau ce matin, Elisabeth. Et très bon retour en France. On espère vous revoir très prochainement ici même à Maurice.
0: Merci beaucoup, Reza.
1: Éventuellement à l'occasion de la parution de votre roman historique.
0: Ah oui, prenons rendez-vous alors.
1: On se donne rendez-vous. Merci beaucoup également à Yodge qui était à la technique. Tempête dans une tasse de thé, c'est terminé pour aujourd'hui. On se retrouve dimanche prochain, même heure sur RM1, 10h, 11h. Excellente journée sur RM1. Bye bye.
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1: Chers auditeurs, bonjour. Soyez les bienvenus à votre rendez-vous musical du dimanche matin consacré au répertoire classique. Notre invité est aujourd'hui Daniel Essou, le directeur général de la Mauritius Bankers Association. Bonjour à vous Daniel Essou, merci beaucoup d'avoir accepté notre invitation.
2: Merci à vous Kenneth de m'avoir invité.
1: Avant de commencer notre entretien, nous allons, si vous le voulez bien, écouter le premier morceau de votre playlist classique, le cortège de Bacchus, extrait du ballet Sylvia de Léo Delibes. Une œuvre qui réveillera sans doute bien des souvenirs chez nos auditeurs qui ont, disons, plus de 35 ou 40 ans.

0: C'était le cortège de Bacchus de Léo Delibes, interprété par l'orchestre philharmonique slovaque, placé sous la direction d'Andrzej Lenard. Un morceau qui nous ramène 3 ou 4 décennies dans le passé. Mais compliments Daniel Essou pour cet excellent choix. Voilà une bonne façon de débuter une émission de musique classique. Dites-nous quelques mots sur ce morceau, le cortège de Bacchus.
1: Je réfléchissais aux morceaux qui m'ont fait vibrer. Et ça m'a rappelé le temps où j'étais à l'école et où ce morceau était justement utilisé comme générique pour les émissions météo-cycloniques. Et en tant qu'écolier, j'écoutais avec anticipation pour savoir si on était passé à la fatidique classe 2, qui voudrait dire qu'il n'y aurait pas de classe le lendemain. Cette musique réveille en moi un souvenir d'anticipation, d'excitation, parce que les cyclones, malgré leur effet destructeur, étaient quand même des événements que les écoliers attendaient avec impatience.
0: On se contentait bien volontiers d'un classe 2. C'était pas nécessaire d'aller au-delà.
1: Tout à fait.
0: Et les cancres, dont je faisais bien entendu partie, attendaient toujours ce morceau avec une certaine impatience et avec justement beaucoup d'espoir, l'espoir de manquer l'école. Mais vous n'étiez absolument pas un cancre, bien au contraire. Et parlons un petit peu de votre parcours qui est, il faut le dire, assez exceptionnel. Vous réalisez très jeune un bel exploit, en effet, vous vous classez premier au très redouté examen du CPE, Certificate of Primary Education. Après de brillantes études secondaires au Collège Royal de Kirkpip, vous partez en Angleterre et au terme de vos études supérieures, vous décrochez une maîtrise en lettres modernes et médiévales de l'Université de Cambridge. Après avoir passé 2 ans dans l'enseignement, vous changez radicalement d'orientation professionnelle pour intégrer le monde de la finance. Expliquez-nous comment s'est passée cette reconversion.
1: La reconversion n'a pas été très simple. Donc de tout temps, je voulais étudier les lettres et j'avais envisagé faire un doctorat sur Rostand, l'auteur de Cyrano de Bergerac, et par la suite enseigner les littératures européennes et faire de la recherche. Après mes études, je n'ai pas réussi à trouver un sujet de thèse qui n'avait pas déjà été exploré dans le passé. J'ai essayé d'enseigner parce que ça fait partie du métier de professeur des universités et ça ne m'a pas particulièrement plu. C'est une vocation admirable, un métier très dur, mais ce n'était pas pour moi. Et donc j'ai eu la dure réalisation de comprendre que ce qui était une passion n'était pas nécessairement ce à quoi je voulais m'engager professionnellement. Et là, donc, j'ai cherché du travail et c'est comme ça que j'ai rejoint le cabinet PwC et que j'ai entamé des études de comptabilité. Et de là, je suis passé au secteur qu'on appelait le secteur offshore des services financiers et je suis toujours dans ce secteur des services financiers.
0: Mais vous avez commencé à Londres ?
1: À Maurice.
0: Ah, à Maurice, d'accord.
1: Je suivais des formations en Angleterre et j'exerçais à Maurice.
0: Et vous êtes reparti en Angleterre par la suite ?
1: Tout à fait. Donc, j'ai eu un deuxième séjour. Donc, j'ai fait mes études universitaire en Angleterre. J'ai travaillé une paire d'années là-bas. Je suis rentré à Maurice et là, je faisais des séjours tous les trimestres pour suivre des formations de comptabilité. Et puis, je suis reparti une deuxième fois où je suis resté 8 ans et demi, 9 ans pour un deuxième chapitre professionnel où j'ai travaillé à Londres dans des grandes fiduciaires.
0: Alors, si vous le permettez, puisque nous sommes dans les locaux de la MBC, je voudrais aussi dire à ceux qui nous écoutent que vous êtes le fils d'Harold Essou, qui a été un grand journaliste et l'un des présentateurs vedettes du journal télévisé. Il était particulièrement apprécié des téléspectateurs pour son professionnalisme, sa sobriété et son excellente diction. Et j'espère qu'il nous écoute et que nous aurons un jour le plaisir de le recevoir dans cette émission.
1: J'aimerais aussi le saluer, j'ai des souvenirs d'enfance de le voir à la télé. Il a d'ailleurs commencé comme journaliste radio et c'est donc doublement émouvant pour moi d'être ici parce que j'ai également eu l'occasion de faire la radio étant enfant. Il y avait une émission radiophonique pour enfants qui s'appelait Latitude 21, j'étais un des animateurs.
0: Oui, je me rappelle très bien évidemment.
1: Et puis à mon retour d'études, j'ai travaillé quelques temps pour le Collège des Ondes où je préparais des émissions radiophoniques aussi, donc c'est une grande émotion de me retrouver en studio radiophonique. Merci de cette invitation.
0: Et ça explique votre aisance finalement aujourd'hui. Alors Daniel Essou, vous connaissez aussi bien entendu le répertoire classique et vous avez fait depuis votre tendre enfance du chant choral. Parlez-nous de votre découverte de la musique classique et de vos premières expériences en tant que choriste.
1: Alors, depuis ma petite enfance, il y avait des enregistrements de musique classique à la maison, notamment Verdi. D'ailleurs, on avait envisagé peut-être inclure Nabucco dans notre playlist d'aujourd'hui. Mais ce qu'il faut savoir, c'est que mes parents pratiquent le chant choral depuis leur jeunesse et que je suis tombé dedans étant petit, donc depuis l'âge de 9 ans, quand s'est constituée une chorale à l'église que je fréquentais. Je m'y suis joint, j'ai commencé comme soprane, et puis je suis passé en alto, et puis j'ai
0: reculé. Avec la mue, forcément.
1: Avec la mue, je suis passé au banc des ténors, et j'ai jamais été plus loin. Mon frère a progressé jusqu'au basse. Mmh. Et donc, j'ai pratiqué le chant classique à 4 voix, depuis l'âge de 9 ans, des morceaux connus ou moins connus. Noël était justement un festival de carols, c'était la tradition anglaise. Et voilà, c'était ça un peu les débuts et un intérêt marqué pour la chose.
0: Et lorsque vous avez commencé vos études supérieures, bon, il y a évidemment à Cambridge cette grande tradition des chorales. Vous étiez donc très à l'aise et vous avez naturellement intégré une chorale, n'est-ce pas ?
1: Alors, je faisais partie de la communauté de la chapelle de mon université, mais ouais. je n'avais pas le niveau pour faire partie de la chorale. Donc, il m'est arrivé de participer à des concours, des concerts qui étaient ouverts à tous, notamment le Requiem de Mozart. Mais la chorale de Clare College, Cambridge, oui. où j'étais, mm-hmm. est l'une des grandes chorales. En fait, le collège lui-même, je crois, après les grands conservatoires anglais, est une des premières institutions musicales. Le compositeur John Rutter, il a été notamment directeur de la musique pendant quelques années. Beaucoup de musiciens classiques très connus, des chefs d'orchestre, Ivor Bolton a été formé.
0: Oui, le grand claveciniste.
1: Tout à fait. Et

0: Et également l'orchestre très célèbre aujourd'hui, le Aurora Orchestra, qui est une des organisations premières à Londres. C'est en fait mes contemporains au collège. C'était la société musicale du collège qui a évolué en cet orchestre aujourd'hui. Et un de mes contemporains est aujourd'hui le chief executive de la London Symphony Orchestra. Donc vraiment, c'est un collège très musical. Ce qui m'a le plus marqué, c'était me retrouver dans cet univers chorale du collège. Donc le collège disposait d'une excellente chorale qui partait chaque année en tournée, qui a fait des enregistrements, en fait qui fait des enregistrements chaque année maintenant, et qui poursuit cette tradition chorale anglaise qui remonte au Moyen Âge, à travers l'époque baroque, qui trouve ses racines un peu dans le chant antiphonal des moines bénédictins.
1: D'accord.
0: Et qui aujourd'hui a évolué dans un chant anglais avec des compositeurs connus de Howells, de Purcell, bon Bach évidemment qui n'est pas anglais, Handel, jusqu'à Holst qui a vécu en Angleterre, Benjamin Britten. Il y a vraiment une tradition chorale anglaise qui était perpétuée par cette chorale. Et donc je me retrouvais 3 ou 4 fois la semaine à écouter en live dans une toute petite chapelle des musiciens hors pair, qui sont aujourd'hui presque tous professionnels. Et ça a été une expérience, une découverte artistique, une expérience émotionnelle profonde qui m'a vraiment marqué.
1: Non mais quelle chance, franchement, d'avoir eu l'occasion d'entendre de si grands musiciens dans une si petite salle, une petite chapelle, probablement pourvu d'une excellente acoustique. Alors, vous avez parlé il y a quelques minutes de musique baroque, et nous allons écouter du Purcell dans un petit instant. C'est le deuxième morceau que vous nous proposez aujourd'hui. Un extrait de Didon et Énée. Je vous laisse nous donner le titre du morceau.
0: Alors, c'est un morceau qui s'intitule With Drooping Wings, qui est extrait de cette pièce de Henry Purcell. C'est un morceau très mélancolique.
1: Mais
0: C'est
1: tout
0: une
1: l'opéra est quand
0: lamentation.
1: même triste quand même, hein?
0: Tout à fait. C'est Didon est abandonné par
1: Ouais.
0: Énée et prononce cette lamentation. Un très très beau morceau que j'ai eu le bonheur de chanter parce que j'ai fait un peu de chant il y a une quinzaine d'années avec les Choral Singers à l'époque. Un
1: Ah
0: petit
1: oui.
0: bonjour à Bronwyn Mangan. Et donc un très beau morceau qui pour moi incarne un peu cette atmosphère que l'on retrouvait dans les chapelles anglaises, de ce chant choral de tradition anglaise avec une sobriété, pas beaucoup d'aigus, un son de flûte et des arpèges merveilleux. Donc je vous
1: Et
0: laisse
1: nous avons
0: écouter.
1: trouvé la version idéale justement pour illustrer votre propos hein, sur la sobriété dans l'interprétation. C'est le Choir of Clare College de Cambridge, que vous connaissez bien, accompagné du Philharmonic Baroque Orchestra, qui nous interprète ce morceau, extrait de Didon et Énée. La direction musicale est assurée par Paul Elliott.

0: C'était un extrait de « Didon et Énée » de Henry Purcell. Vous êtes sur RM1, vous écoutez « Au royaume de la musique », votre rendez-vous dominical consacré à la musique classique, et notre invité est Daniel Essou, qui est, je vous le rappelle, le directeur général de la Mauritius Bankers Association. Nous allons, si vous le voulez bien, parler un peu de cette institution que vous dirigez. Pouvez-vous nous aider à mieux comprendre son fonctionnement et surtout son rôle dans le secteur bancaire à Maurice ?
1: Tout à fait. Donc, l'association existe en fait depuis 1967. Alors, un petit peu avant l'indépendance, il avait été décidé de créer la Banque de Maurice, la Banque centrale. Et à l'époque, il n'y avait que 5 banques commerciales à Maurice. C'était la MCB, l'ancêtre de la HSBC qui s'appelait Mercantile Bank, la Barclays, la Bank of Baroda qui est toujours là, et Habib Bank qui a cessé ses opérations l'année dernière, il me semble. Oui. Et ces 5 banques se sont dit, eh bien, constituons-nous en association pour entamer un dialogue avec cette nouvelle instance régulatrice, la Banque de Maurice, qui viendra. Et c'est ainsi que l'organisation a pris naissance. Notre rôle est d'être l'interlocuteur principal des autorités sur les questions bancaires. On est un peu comme une chambre de commerce pour les banques. Et ce qu'on essaye de faire, c'est de développer et d'améliorer le secteur bancaire. Donc, nous travaillons sur de nouveaux systèmes de paiement pour les améliorer. Nous travaillons sur la transparence financière. Nous faisons des formations. Nous faisons un peu d'éducation financière pour le public. Et actuellement, nous faisons un très gros travail pour permettre le déploiement de la finance durable. Donc, aujourd'hui, vous voyez des green loans que les gens utilisent pour acheter un véhicule, etc. C'est une émanation du travail que nous faisons en équipe avec le gouvernement, avec d'autres. Donc voilà, nous sommes un peu, si vous voulez, le student council's body du secteur bancaire, avec une vocation de vraiment développer le secteur et de contribuer à un secteur beaucoup plus sain. Qui

0: bénéficier à la société.
1: D'accord, mais là je reste un petit peu dans l'actu. Comment vivez-vous cette période de relative instabilité géopolitique ? Est-ce que ça vous oblige à vous remettre en question justement ?
0: Alors, nous
1: vous parliez de ces green loans, c'est bien ça ? Je pense que là ça prend un essor important.
0: Bien, la dynamique actuelle va affecter la vie de tout le monde. Il y aura une certaine augmentation des prix. Ça pourrait affecter les taux d'intérêt à terme, sait-on jamais. Et donc, nous avons participé effectivement à l'analyse nationale des risques. Aussi, identifier qu'est-ce que cette nouvelle donne présente comme opportunité pour l'île Maurice. Comment l'île Maurice pourrait éventuellement se positionner pour un développement dans ce contexte difficile, parce qu'il nous faut toujours essayer de maintenir la croissance de l'économie. Donc, oui, c'est effectivement une de nos grandes préoccupations aujourd'hui. Une bonne partie de notre travail concerne garder notre secteur sain. Savez-vous que le secteur bancaire compte pour à peu près 7% du produit national brut? Donc, ça a à peu près la même importance que le tourisme pour notre économie. Donc, quand on pense à Maurice, on pense au tourisme, aux belles plages, on en est très fiers. Mais est-ce qu'on pense seulement qu'en fait, notre secteur bancaire, qui est international, qui a des banques du plus haut calibre, dont les actifs font plusieurs fois les actifs que nous avons à Maurice, est une de nos fiertés et un fleuron de notre économie.
1: Et puis, il y a un dynamisme qu'on note quand même dans le secteur bancaire à Maurice.
0: Tout à fait. Nous jouons dans la cour des grands internationalement. C'est pas de tout repos. Mais donc, je suis personnellement très fier de faire partie d'un secteur qui, à mon avis, allie la performance. C'est aussi un secteur très démocratique. C'est-à-dire que si quelqu'un vient, un bon diplôme en poche, cette personne peut avoir une carrière excellente dans un secteur prometteur, très international. Et donc, oui, tout à fait, c'est un secteur vraiment dynamique. Et notre rôle se situe justement au cœur un petit peu de l'évolution du secteur, très intéressant.
1: Oui, ça. Et ce dynamisme a attiré finalement des Mauriciens qui s'étaient expatriés, vous en faites partie d'ailleurs, et donc il y a effectivement de belles opportunités dans ce secteur. Donc, merci beaucoup pour cet éclairage sur le rôle de et le fonctionnement de la Mauritius Bankers Association. Nous revenons, bien entendu, à la musique classique après cette petite parenthèse très instructive. Alors, le troisième morceau que vous nous proposez d'écouter est le premier mouvement de la symphonie dite Jupiter, la 41e de Wolfgang Amadeus Mozart. Votre passion pour ce compositeur est née grâce à la découverte de ses quatuor accords lorsque vous étiez étudiant en Angleterre, n'est-ce pas ?
0: Exactement. Alors, j'ai eu le bonheur de faire partie d'une université avec une très forte culture musicale. Donc, oui, le chant choral était l'entrée en matière, mais il y avait tout le temps des petits concerts à gauche et à droite. Je me souviens qu'un jour, en ouvrant ma fenêtre, il y avait un orchestre, un petit ensemble de musique baroque. Il y avait un luth, entre autres, et les gens étaient habillés en costumes d'époque. Et un contre-ténor et une soprane donnaient un récital juste devant chez moi. Donc c'était vraiment un environnement pétillant, vivant, avec des musiques de toutes les époques.
1: Mais je vous pose une question qui peut sembler naïve, mais ça ne vous manque pas quand même, cette ambiance-là, d'entendre de la musique comme ça tous les jours.
0: Alors, c'est vrai qu'écouter un compact disque permet de se remémorer certaines choses, mais ce n'est pas du tout la même chose que de vivre ces moments en live et d'être vraiment dans une intimité avec les émotions de l'artiste. Je dois dire qu'aujourd'hui, à Maurice, on retrouve énormément d'activités culturelles.
1: Il y a des choses qui se passent quand même.
0: Qui se passent de plus en plus. Le Philharmonia est venu à Maurice. Voilà. Mais oui,
1: oui, il se passe plus de choses qu'il y a 20 ou 25 ans, en tout cas.
0: Ou même 10, mais effectivement, cette richesse me manque. Mais donc, pour en revenir à l'époque où j'étais à l'université, il y avait énormément de choses et un épisode qui m'a marqué, c'était la résidence d'un grand quatuor à cordes à l'université. Donc, ils étaient invités à cette résidence. Donc, ils devaient donner des cours à des musiciens de l'université. En contrepartie, prenaient le temps de faire de la recherche sur des morceaux classiques. Et eux, passaient une saison à étudier les quatuors dits prusses de Mozart. Et toutes les semaines, donner un récital à tarif d'étudiant, je crois que c'était 3 pounds, donc même pas 150 roupies à l'époque, où des musiciens de stature internationale étaient là dans une petite salle et on pouvait les écouter. Et donc j'y allais toutes les semaines et j'ai découvert cet univers des quatuors à cordes et ça a un peu ça m'a aidé à approfondir j'ai toujours aimé Mozart, mais là, de comprendre vraiment

0: dans les formes. Un quatuor à quatre voix. Donc, ayant chanté à quatre voix,
1: oui, vous avez cette
0: on avait cette faculté
1: d'identifier
0: les sons, les formes, etc. Et ça a été une entrée en matière pour la musique symphonique.
1: Absolument, oui.
0: Et ça a été une belle passation, et je recommande à toutes les personnes
1: de commencer par de la musique
0: de chambre,
1: et d'aller vers les œuvres un petit peu plus.
0: Tout à fait, et d'étoffer en complexité. Oui. Et donc, ça nous mène justement à Mozart, qui est un compositeur d'une vivacité, d'un dynamisme, d'une élégance incroyable. Et je pense qu'aucun de ses morceaux n'a cette richesse, cet aboutissement, autant que la 41e.
1: Qui est d'ailleurs sa dernière symphonie.
0: Tout à fait.
1: Et c'est le premier mouvement de cette 41e symphonie de Mozart, dite Jupiter, que nous allons entendre, par l'Orchestre Philharmonique de Berlin, dirigé par Karl Böhm, un enregistrement qui date de 1964.

0: C'était le premier mouvement de la 41e symphonie de Mozart par l'Orchestre Philharmonique de Berlin, dirigé par Karl Böhm. Après Mozart, on va faire un bond d'un siècle et demi. La prochaine œuvre choisie par notre invité Daniel Essou est la première partie de la musique du ballet Petrouchka d'Igor Stravinsky. Parlez-nous de cette œuvre grandiose.
1: Cette œuvre provient d'une période qui m'intéresse énormément. Donc, entre la période classique et cette œuvre, il se passe beaucoup de choses dont on parle très souvent, la période romantique et puis d'ailleurs Beethoven juste après Mozart.
0: Oui, c'est ce répertoire qu'on entend le plus souvent en concert. Et
1: tout à fait.
0: Et à donc, la radio aussi d'ailleurs.
1: Absolument, qui est magnifique, mais on en parle beaucoup. Mais moi, je voulais un petit peu m'apesantir sur quelque chose qui est peut-être moins connu, qui est cette entrée dans la modernité. Et c'est une période où le monde change, les vieux ordres sociaux de la monarchie s'effondrent, les révolutions commencent et la musique évolue. Il y a des migrations, notamment qui viennent de la Russie. Et on se retrouve avec des communautés d'expatriés à Paris, aux États-Unis. Et donc, Petrouchka provient de justement cette nouvelle création, cette nouvelle dynamique qui entre dans le répertoire classique. Et Petrouchka en particulier est un morceau fascinant parce qu'à son époque, c'est un morceau qui va vraiment transformer toute la musique. Et d'ailleurs, ça introduit cette idée de la dualité, le fameux accord de Petrouchka. Mais ce morceau, je l'aime parce que il donne l'impression de se promener dans une fête foraine. D'ailleurs,
0: oui,
1: c'est ça.
0: Tout à fait ça le thème, oui.
1: C'est tout à fait ça. On entend.
0: L'action se passe à Saint-Pétersbourg, juste avant le début du carême orthodoxe.
1: Et donc.

0: demander autre chose. C'est cette cacophonie de voix, chacun fait quelque chose.
1: Oui, c'est ça, il y a un foisonnement de thèmes qui se déroulent quasiment simultanément.
0: Mais 4 ou 5, hein, c'est pas beaucoup. Il y a 4 ou 5 thèmes qui s'enchaînent dans cette ouverture. Et puis, ça aboutit justement sur la découverte du personnage de Petrouchka, personnage tragique, mélancolique. Voilà, mais c'est un morceau que j'affectionne particulièrement à cause de son extrême modernité pour 1910 ou 1911, je crois.
1: 1911, d'ailleurs, 2 ans avant la création d'une œuvre quand même qui va faire scandale, Le Sacre du Printemps, qui est une œuvre beaucoup plus moderne, beaucoup plus ardue, on va dire, mais que vous connaissez également très bien. Alors, nous allons écouter une très très belle version de Petrouchka. Par l'orchestre du théâtre du Bolchoï, dirigé par Andrei Tchistiakov.

0: C'était la première partie de Petrouchka, la musique est bien entendu d'Igor Stravinsky. Nous allons, pour terminer ce programme, écouter un compositeur qui a vécu à peu près à la même époque que Stravinsky, George Gershwin, mais qui a écrit une musique quand même beaucoup plus populaire, beaucoup plus accessible.
1: Effectivement, j'ai toujours trouvé fascinant qu'à peu près à la même époque, des contemporains puissent écrire des musiques aussi différentes. Alors, un autre morceau qui m'avait interpellé, c'était la Rhapsody in Blue de Gershwin.
0: Très célèbre, probablement, son œuvre la plus célèbre.
1: Tout à fait, c'était mon entrée en matière. Et les couleurs, là, le petit côté jazz, mais qui restait classique, mais avec une forte influence du jazz, mais également des sonorités qui venaient de Russie. Parce qu'il faut quand même ces intervalles tout étranges, ces sonorités.
0: Car Gershwin était un fils d'immigrés russes.
1: Et je ne le savais pas. Vous me l'apprenez. Mais donc, c'était une nouvelle approche sur la modernité qui mène un peu vers cette intégration du jazz qui a des racines vraiment différentes, mais qui entre un peu dans la musique classique. Et un de mes intérêts, c'est justement pour le jazz également. Et je trouve que Gershwin se situe justement à cette intersection entre le classique, le jazz, ben les comédies musicales aussi, finalement, qui sont inspirées de son œuvre.
0: C'est
1: de l'opéra moderne. Et je trouve que l'on ne peut pas parler de musique classique moderne sans ce maître qu'est Gershwin. Et donc, j'ai senti que voilà, c'était quelque chose que je voulais partager, justement, cette entrée dans la musique classique moderne. Gershwin.
0: Et Gershwin était un excellent pianiste et on sent justement cette influence du classique dans son écriture pianistique. Alors nous allons justement écouter un extrait de son très très beau concerto en fa majeur, donc Allegro agitato, le troisième mouvement, par le pianiste Yanis Velarekis et le Royal Philharmonic Orchestra dirigé par Henry Lewis.

Et c'est avec cette toccata endiablée de Gershwin, le final de son concerto en fa majeur, que nous terminons cette émission. Daniel Essou, merci beaucoup d'avoir passé ce moment avec nous et merci pour cette très belle sélection de morceaux que vous nous avez proposés. Je remercie du fond du cœur Youssouf qui a assuré la partie technique de l'émission et bien entendu, un grand merci à vous, chers auditeurs. Passez un très bon dimanche et on se retrouve dimanche prochain à 11h avec un nouvel invité.

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1: Bonjour à tous, il est midi.

0: À midi, c'est Levna Sophie qu'on accueille en studio pour le journal de la mi-journée. Bonjour.
1: Bonjour Nathan, bonjour à tous.
0: On démarre tout d'abord avec les titres.
1: Liberté de la presse, Maurice gagne du terrain malgré un recul global. Sur 180 pays, Maurice se classe 42e cette année. Autonomisation des femmes, lancement du projet Luminil à Maurice pour libérer leur potentiel économique. L'île Maurice accueillera les assises de l'océan. L'océan, 3 jours de consultation stratégique sur la gouvernance maritime. Conflit au Moyen-Orient, Donald Trump affirme qu'il va étudier un nouveau plan iranien, mais souffle le froid. Merci de nous rejoindre. La liberté de la presse au plus bas depuis 25 ans. Voilà le principal constat du classement Reporters sans frontières cette année, publié il y a 3 jours. Plus de la moitié des pays du monde se situent désormais dans les catégories difficiles ou très graves de cet index. Mais en cette journée mondiale de la liberté de la presse, Maurice tire son épingle du jeu. Pranav Bihari, le pays a bondi de 9 places en un an.
2: Oui, sur 180 pays, Maurice se classe 42e cette année, avec un score de 70,92 sur 100, soit une amélioration de plus de 3 points par rapport à 2025. Une situation jugée satisfaisante, mais le tableau est contrasté. Reporters sans frontières évoque une scène médiatique dichotomique. D'un côté, la MBC sous contrôle total du gouvernement, selon l'organisation, même si la nomination du directeur général Alain Gordon-Gentil aurait contribué à atténuer la politique des journaux télévisés. De l'autre, des médias plus libres dans le ton, mais parfois accusés de verser dans le sensationnalisme au détriment de la rigueur journalistique. Autre point soulevé, un cadre juridique jugé insuffisant pour protéger les journalistes alors que les menaces et actes d'intimidation se seraient multipliés ces dernières années, avec des cas relevés en 2022 et 2024. Maurice se classe 6e en Afrique, derrière notamment l'Afrique du Sud et les Seychelles. À l'échelle mondiale, seuls 7 pays, tous européens, figurent dans la catégorie « bonne », avec des scores dépassant 85. L'indice met surtout en lumière cette année une dégradation préoccupante dans le monde. 100 pays enregistrent en recul où aucun média indépendant n'existe.
1: Renforcer l'autonomisation économique des femmes dans la région sud-ouest de l'océan Indien, c'est dans cette optique que le projet Luminil a été officiellement lancé à Maurice le jeudi 30 avril à l'hôtel Suffren à Port-Louis. Ce programme, financé par l'Agence française de développement et mis en œuvre par Expertise France, s'appuie sur 3 leviers essentiels : promouvoir les modes de garde des jeunes enfants, qualifier, organiser et formaliser le secteur de la garde d'enfants et mobiliser les entreprises pour améliorer les conditions de travail des femmes. La cérémonie de lancement s'est déroulée en présence de la ministre de l'Égalité du genre et du bien-être de la famille, Ariane Navarre-Marie, de son Excellence l'ambassadeur de France à Maurice, Frédéric Bontemps, ainsi que de nombreux partenaires du projet. Écoutez la ministre Ariane Navarre-Marie.
3: En ciblant l'autonomisation économique des femmes à travers le prisme de la garde d'enfants et de l'amélioration des conditions de travail, Luminil répond à des enjeux structurels qui déterminent concrètement la capacité des femmes à participer à la vie économique et plus largement à contribuer au développement de nos sociétés. Ce projet illustre aussi l'importance accordée à l'économie du soin, aujourd'hui reconnue comme un pilier du développement inclusif. En investissant dans les services de garde d'enfants de qualité, accessibles et adaptés, nous ne soutenons pas seulement les familles, nous enlevons des obstacles à l'emploi des femmes.
1: Pour l'ambassadeur de France à Maurice, Frédéric Bontemps, la charge liée à la garde des enfants repose encore très souvent sur les femmes. Si cette question n'est pas traitée, elle empêche les femmes d'avoir

0: accéder à leur autonomie et au marché du travail.
1: Si ce sujet n'est pas traité, eh bien cette charge de travail interdit aux femmes d'accéder à leur autonomie, au marché de l'emploi. Et donc, dans les trois pays qui nous intéressent aujourd'hui, Madagascar, l'Union des Comores et Maurice, ce sujet existe. Et dans ces trois pays, il y a des politiques nationales qui visent à y répondre. Et l'objet du projet, c'est d'accompagner ces politiques nationales pour essayer de voir comment améliorer les choses et aller plus loin.
0: Dans un contexte économique difficile, il est impératif de faire preuve à la fois de persévérance et de capacité d'adaptation. C'est l'un des messages clés transmis par le Premier ministre, le Dr Navin Ramgoolam, à l'occasion du Maharashtra and Gujarat Day. Les célébrations se sont tenues hier à l'Indira Gandhi Center for Indian Culture à Phoenix. Le chef du gouvernement a souligné la nécessité d'explorer de nouvelles alternatives afin de renforcer la résilience de l'économie mauricienne.
2: Nous apprenons toutes bonnes dispositions nécessaires, nous avons fait de l'économie plus résiliente encore. À cause de ça, nous avons fait preuve de solidarité. C'est dans ce contexte, sans mal, nous qui ne pouvons pas faire budget là. Pourquoi vous êtes trop content de faire budget là, moi? Mais c'est quand je passe l'autre dimoun. Et là, je peux dire, mais je ne peux pas passer quand l'époque est difficile. Je laisse l'autre dimoun là, 6 dollars. Moi, je ne peux pas 6 dollars, c'est bien. Il ne faut pas tout l'économie là aussi. Nous avons besoin de faire balance. À cause de ça, nous avons besoin d'être bien, qui met pour faire, pour qu'on va faire nous, gouvernement, bien résilient.
0: Selon le Premier ministre, une économie résiliente repose également sur l'unité nationale et l'éducation. Dans cette optique, il a annoncé la réintroduction de l'éducation civique. Elle sera inspirée de l'ancien programme du National Institute for Civic Education auquel les élèves du HSI participaient durant 2 semaines.
2: Tu fais un militaire venu depuis Singapour pour entraîner nos jeunes, pour comprendre ce qui veut dire discipline, qui veut dire vivre ensemble, qui veut dire respect pour voisins. Qui veut dire pas gaspillage, pas être qui se pose l'eau cimée. Tout ça, là, je peux monter les autres. Et bien là, je suis bien content, Manjana.
0: Dénouement pour les 5 jeunes pèlerins mauriciens. Le ministère saoudien du Hajj et de l'Umrah a revu sa décision sur les visas des moins de 15 ans. Les adolescents pourront accomplir le pèlerinage. Annonce faite dans la soirée d'hier par le ministre du Logement et des Terres, Shakil Mohamed, aussi responsable du dossier du Hajj. Les autorités saoudiennes ont rétabli la politique précédente, fixant l'âge minimum à 12 ans. Nous écoutons le ministre Shakil Mohamed.
3: Et tout cela, c'est un travail d'équipe et nous pouvons faire cela pour qu'ils bannent parents, bannent enfants capables de réussir à faire Hajj et qu'ils aient de volonté, cette préparation qu'ils aient fini de faire là, n'est pas à l'envain. Cette préparation-là devient positive et ils sont capables d'aller.
0: À noter qu'un premier groupe de pèlerins mauriciens pour le Hajj 2026 quitte le pays cet après-midi pour l'Arabie Saoudite. Environ 1500 Mauriciens accompliront le Hajj cette année. Il s'agit du 5e pilier de l'islam, un pèlerinage qui se déroule sur plusieurs jours dans les villes saintes d'Arabie Saoudite. La Hajj Mission de Maurice à travers l'ambassade mauricienne à Riyad a pris les dispositions nécessaires en collaboration avec le ministère saoudien du Hajj afin de faciliter ce déplacement spirituel. Maurice voit plus grand au-delà de ses plages et de ses lagons. Le pays cherche désormais à développer son économie bleue tout en structurant le secteur. Ainsi, du 4 au 6 mai 2026, l'île accueille les Assises de l'océan, temps fort de la Mauritius Ocean Week. 3 jours de consultations stratégiques pour finaliser les orientations de la gouvernance maritime et de la gestion durable des ressources océaniques. Ces assises s'inscrivent dans la continuité d'un processus engagé dès octobre 2025 avec des dialogues préconsultatifs nationaux réunissant l'État, secteur privé, ONG et partenaires internationaux. Des ateliers techniques ont ensuite affiné les recommandations début 2026 avant la publication le 10 avril d'un rapport de synthèse nationale servant de base à la future feuille de route de l'économie bleue 2.0. Les détails avec Shailene Yabon.
4: Ce document trace les grandes lignes de la stratégie océanique autour de 3 piliers. Gouvernance intégrée, finances bleues et valorisation durable des ressources marines. Parmi les priorités, guichet unique pour les permis, plateforme nationale de données marines, contrôle renforcé des activités côtières, développement de l'aquaculture, pêche durable et recours accru à la science dans la décision publique. Avec sa zone économique exclusive de 2,3 millions de kilomètres carrés, Maurice confirme son statut de Big Ocean State. L'économie bleue pèse déjà environ 10% du PIB avec une ambition de croissance accrue, mais les défis restent majeurs. lenteur administrative, manque de coordination, données incomplètes et gouvernance encore fragmentées. De plus, ONG et scientifiques appellent à des garde-fous environnementaux plus stricts et à des indicateurs de performance clairs pour éviter les effets d'annonce. Cependant, une réalité s'impose. Pêche, énergie, climat, biodiversité et tourisme sont désormais indissociables et pour un pays insulaire exposé à l'érosion, à la pression climatique et à la dépendance extérieure, la mer n'est plus seulement un horizon, elle devient un test de gouvernance. Cet événement s'inscrit dans la Mauritius Ocean Week du 4 au 9 mai 2026 qui vise à renforcer le positionnement international du pays sur les enjeux océaniques.
0: L'hiver n'est pas encore là, mais dans les rues commerçantes, il s'annonce déjà. À cœur-pipe, les vitrines changent de décor. Pulls, manteaux et accessoires de saison font progressivement leur apparition. Les commerçants ont pris les devants en renouvelant leur stock. Entre stratégie commerciale et premier achat des consommateurs, l'ambiance hivernale s'installe peu à peu. Notre journaliste Jenny Yalapa s'est rendue sur place.
5: Et ça y est, on a déjà commencé à exposer les pulls, les pantalons. Comme vous le savez, à Cœur-Pipe, notre hiver commence de bonne heure. Donc on a déjà un peu froid le matin, le soir, donc ça commence. Et puis la clientèle aussi, et les personnes aiment bien acheter de bonne heure aussi.
6: Il y a beaucoup de monde qui partent l'hiver pour acheter, je finis prêt pour eux. Beaucoup de monde a un budget à faire. C'est pour cela que je finis à commencer à faire des achats.
7: Nous pouvons vendre ma jacket jean, ma paille, tout ça là. Nous faisons comment se mettre là. Là, nous voulons un nouveau pour venir. Enfin, la fille commence à se dire si Doc et Pip fait extra frais ici. Je suis Doc et Pip et en gros la fille.
8: Nous finissons à commencer à mener un produit, un produit d'hiver. Nous avons une jacket pour hommes, nous avons une jacket pour dames, mais nous avons une partie pour rentrer encore. Pas tout qui nous finit de balayer là. Et nous commençons à venir acheter. Et nous qui prévoyons de venir acheter toujours.
0: Dans le cahier international, Donald Trump a affirmé qu'il allait étudier un nouveau plan de l'Iran de règlement du conflit au Moyen-Orient, avertissant qu'il avait peu de chances de l'accepter et laissant planer la menace de nouvelles opérations militaires. L'armée israélienne a exhorté les habitants du sud du Liban à évacuer la région alors que les opérations contre le Hezbollah se poursuivent. Voilà qui conclut ce journal. Merci à Nitusha et Kavish à la réalisation. À suivre l'actualité sportive avec Benito Paris.
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0: Bonjour à tous. En première ligue anglaise de football, suite ce dimanche du 35e acte, trois rencontres seront à l'affiche. À 17h, Bournemouth, 8e au classement, et en lice pour une place européenne, affrontera Crystal Palace. À 22h, Aston Villa, 5e, recevra Tottenham, 18e. Après la défaite de West Ham à Brentford hier soir, une victoire à Villa Park et les Spurs sortiront de la zone rouge. Entre ces deux matchs à 18h30, place au derby d'Angleterre. À Old Trafford, Manchester United accueillera Liverpool. Hormis le prestige, cette rencontre sera cruciale pour la troisième place et un billet pour la C1. Marine Rizic.
1: Après les années indignes du club, Manchester United est de retour au premier plan. L'architecte se nomme Michael Carrick. Il a complètement métamorphosé les Red Devils. La qualification pour la prochaine Ligue des Champions est ainsi quasiment dans la poche. Depuis le changement d'entraîneur, les coéquipiers de Bruno Fernandes n'ont concédé que 2 défaites en championnat pour 9 victoires et 2 matchs nuls.
0: Côté Reds, 4e, une victoire leur rapprocherait également d'une qualification pour la Ligue des Champions la saison prochaine.
1: Côté Liverpool, malgré de gros recrutements, cette saison est à mettre aux oubliettes. Néanmoins, une place en Ligue des Champions serait bienvenue pour sauver les meubles. Actuellement au pied du podium, les Reds comptent 8 longueurs d'avance sur la 6e place. Vainqueurs de cette joute la saison dernière 0-3, ils auront du mal à rééditer l'exploit, surtout sans Salah ou encore Alisson.
0: Et à quelques heures de ce derby haut de gamme, les pronostics vont bon train. Qui de Man U ou de Liverpool en sortira vainqueur? Marine Résidu est partie à la chasse des pronostics.
1: Côté Liverpool, fraîchement installé dans le haut du classement, certains affichent une confiance presque tranquille, comme si le top 4 suffisait déjà à faire peur à tout le monde.
2: I am not totally

0: confident because our defense has been a bit shaky lately, but I think we can pull something out on the day.
1: Mais en face, les fans de Manchester United ne se laissent pas impressionner.
2: Manchester a gagné un match parce qu'il fait bien.
3: Pour Javier du United,
4: Manchester,
5: 3D. DN United.
2: United DN. 3D United.
5: 3D United.
2: Bon, c'est le cas DN.
6: Moi, je suis un fan de ça. Mais la façon que le football peut évoluer dans la Premier League, il faut penser United un avantage.
7: Manchester United-Liverpool, le coup d'envoi est à 18h30, un duel à ne rater sous aucun prétexte. D'ailleurs, excellente nouvelle, il sera retransmis exceptionnellement en direct sur Sport Eleven ce dimanche. Et ce, après un accord avec notre partenaire Canaplus, soyez au rendez-vous. Et je vous rappelle qu'hier, Arsenal convaincant et costaud a facilement dominé Fulham 3-0. Au classement, avec 76 points et deux matchs joués en plus, les Gunners possèdent 6 longueurs d'avance sur Manchester City, qui sera demain soir à Liverpool pour défier Everton. En Ligue espagnole, suite de la 34e étape ce dimanche, 4 rencontres seront à l'affiche, parmi Celta Vigo-Elche, à suivre en direct sur Sport Eleven à 16h et Espagnol-Barcelone-Real Madrid prévu à 23h. Une défaite du Real et le Barcelone sera titré champion. Justement, le Barça, qui en patron hier, a fait un pas de plus vers le titre après sa victoire à Osasuna 1-2. Les Blaugrana ne sont plus qu'à 2 points du sacre. En Serie A italienne, le 35e épisode se poursuit ce dimanche. Retenez principalement que l'Inter Milan sera à Parme. Un succès et les Néazzurri remporteront un nouveau Scudetto. Notez aussi que l'AC Milan 3e se déplacera à Sassuolo et que la Juventus affrontera Vérone. Et puis au Portugal, Porto a officiellement décroché son 31e titre de champion après sa victoire 1-0 à Oharuku hier soir. Après cette 27e victoire de la saison, les Dragons ne peuvent plus être rattrapés par le Benfica, pourtant toujours invaincu, ni par le Sporting. Porto remporte son premier championnat depuis 2022. Sur ce, fin de ce journal des sports. Merci de l'avoir écouté. Excellent dimanche à vous. Je vous laisse en compagnie de Nathan pour la suite.
8: Merci beaucoup, Benito. Bonne journée.
7: À vous aussi.

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1: Bonjour à tous, à midi passé de 17 minutes, je vous donne lecture des avis de décès. On nous prie d'annoncer le décès de M. Kong Xiang-ing Seng-ha-yung, décès de M. Kong Xiang-ing Seng-ha-yung, aussi connu sous le nom d'Akong. Il était âgé de 69 ans. Le convoi mortuaire sortira du Kitlock à Bell Village aujourd'hui à 12h30 pour se rendre au crématorium de Bois-Marchand. Le décès de M. John William Nicolas Marié, décès de M. John William Nicolas Marié, aussi connu sous le nom de Nicolas. Il était âgé de 35 ans. Le convoi mortuaire quittera le domicile de sa mère, Mme Nadège Marié, NHDC, Camapou, Henrietta, aujourd'hui à 13h, pour se rendre en l'église à Notre-Dame de la Visitation, Vacois, et de là, au cimetière de Trois-Mamelles. Le décès de M. Aurel Hortense. Décès de M. Aurel Hortense, aussi connu sous le nom d'Aurel. Il était âgé de 91 ans. Le convoi mortuaire quittera son domicile au numéro 37 à la rue Pensée, cité Barclay à Beaubassin, aujourd'hui à 14h pour se rendre à l'église Sacré-Cœur à Beaubassin et de là à l'incinérateur de Chebelle. Le décès de M. Louise Julis Florent. Décès de M. Louise Julis Florent, aussi connu sous le nom de Ton Louis. Décès survenu à l'âge de 80 ans. Le convoi mortuaire quittera son domicile au bloc E48 à l'avenue L'Espérance, résidence Kennedy à 4 bornes, cet après-midi à 14h pour se rendre à la chapelle à Saint-Luc, résidence Kennedy, et de là au cimetière de Bambou. Le décès de M. Louis-José Michel, décès de M. Louis-José Michel, aussi connu sous le nom de Lindsay Peintre, décès survenu à l'âge de 75 ans. Le convoi mortuaire quittera son domicile au numéro 49, cité Mère Teresa à Triolet cet après-midi à 15h, pour se rendre en l'église Notre-Dame de Fatima à Triolet, de là au cimetière de Bois-Marchand. Le décès de M. Pascal Alvigno Grandport. Décès de M. Pascal Alvigno Grandport, aussi connu sous le nom de Nono, il était âgé de 30 ans. Le convoi mortuaire quittera le domicile de sa mère, Mme Kathleen Grandport, à Raffin Road, Poudre d'Or Village, demain lundi 4 mai à 13h pour se rendre en l'église Marie-Reine à Poudre d'Or et de là au cimetière de Poudre d'Or Village. Et le décès de M. Soma Sundaram Karpen, décès de M. Soma Sundaram Karpen, aussi connu sous le nom de Raju, décès survenu en Angleterre à l'âge de 79 ans, le convoi mortuaire sortira au numéro 9 Shandrake Road, Epsom, Surrey, en Angleterre, ce vendredi 8 mai, heure locale à 9h30, pour se rendre à l'incinérateur de Surrey, en Angleterre. Aux familles endeuillées, l'MBC présente ses plus vives sympathies.

Les nouvelles du temps présent communiqué de la météo pour Maurice et Mia, 11h30. Aujourd'hui, la situation générale. Un vent léger à modéré souffle sur notre région. Voyons à présent les prévisions pour les prochaines 24 heures. Ensoleillé cet après-midi. Côté température, le maximal sera entre 22 et 25 degrés. Sur le plateau central, entre 27 et 29 degrés sur les régions côtières. Ciel dégagé cette nuit et demain matin. Et la minimale sera entre 18 et 20 degrés sur le plateau central et entre 21 et 23 degrés sur le littoral. Le vent soufflera de l'est à sud-est à environ 20 km/h. Mer forte au-delà des récifs avec des houles du sud-ouest de l'ordre de 3 mètres. Et bien sûr, les sorties en haute mer ainsi que dans les lagons du sud et de l'ouest sont déconseillées. Les marées hautes à 14h05 et demain à 1h22 du matin. Les marées basses à 19h34 et demain à 8h12. Le coucher du soleil prévu à 17h47 à Maurice et le lever pour demain matin à 6h27. Direction Rodrigues, communiqué mis à 11h30 aujourd'hui. Un vent léger à modéré souffle sur la région. Oui, à présent, les prévisions pour les prochaines 24 heures. Ensoleillé cet après-midi. Côté température, les maximales seront entre 26 et 29 degrés. Ciel dégagé cette nuit, mi-couvert demain matin avec quelques ondées. Côté température, la minimale sera entre 20 et 23 degrés. Le vent soufflera du sud-est à environ 20 km/h. Mer forte au-delà des récifs avec des houles du sud-ouest de l'ordre de 3 mètres. Les sorties en haute mer, de même que dans les lagons de l'ouest et du sud, sont déconseillés. La pluviométrie durant ces dernières 24 heures. À Pointe-Canon, 0,9 mm. À Pleine-Corail, 7,4 mm. Patate Théophile, 6 mm. Les marées hautes, 13h25 et demain, 1h36. Les marées basses, à 19h28 et demain, à 7h58. Le coucher du soleil prévu ce soir à 17h24. Et le lever pour demain matin, 6h03. Nous passons à présent à bulletin PC pour Rodrigues qui vient de tirer un Zodi à 10h30. Les temps Lola Mia pour Procène 24h. Les temps pour Bon et Divan, les pour souffler depuis sud-est environ 20 km/h. Dans Lagon Léno et que l'Est, la mer est praticable. En Déobrisant et Lagon l'Ouest et que dans les Cides, la mer est pas praticable. Il y a la houle depuis sud-ouest. Des trois mètres en Déobrisant et Bansauti en Déobrisant et dans Lagon dans l'Ouest et dans les Cides, l'y déconseillé. Et on termine avec le communiqué de la météo pour Saint-Brandon. Communiqué mis à 11h30 aujourd'hui. La situation générale, un courant d'air modéré circule sur la région. Voyons à présent les prévisions pour les prochaines 24 heures. Essentiellement beau. Côté température, la maximale sera environ 31 degrés au cours de la journée. La minimale, environ 25 degrés. Le vent soufflera de l'est à sud-est à environ 25 km/h. Mer forte avec des houles de l'ordre de 2,50 m. Et bien sûr, les sorties en haute mer sont déconseillées. Les marées hautes à 13h49 et demain à 1h24. Les marées basses à 19h34 et demain à 8h08. Le coucher du soleil à 17h43 et le lever pour demain matin à 6h14.

0: 14. À midi passé de 24 minutes, c'était les nouvelles du temps pour Maurice Rodrigue et Saint-Brandon.
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Midi 25, bienvenue dans Folk and Blues. Eh ben oui, c'est Nathan, vous l'avez compris, qui sera avec vous aujourd'hui, en ce début d'après-midi, en ce dimanche 3 mai 2026, jusqu'à 14h. J'espère que ça va bien. Quel plaisir de vous retrouver aujourd'hui. Bon, une pensée spéciale à notre cher ami Nikita, que vous allez retrouver certainement demain, entre midi et 14h. Bon dimanche, bon week-end, bon repos et bon courage à celles et ceux qui bossent en ce moment. Il le faut bien, Manzoli, nous on est là pour vous égayer, vous donner du punch en ce dimanche après-midi. Bon appétit d'ailleurs si vous passez à table. On reçoit également vos petits messages sur le 52538484. D'ailleurs, on fait un petit coucou à notre cher ami Marie-France et Dietrich du côté d'Allemagne qui sont branchés RM. Allez, c'est parti. Nous démarrons avec un bon petit local. Espérez être beaucoup content. Zulu, Exotribu, Résister, Camus. Excellente écoute, bienvenue.

Eh bien voilà, une chanson qui fait du bien, tranquille, sans se presser, parfait pour ce dimanche. Tracy Chapman, Give Me One Reason, midi 30.

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2: 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Toujours dans ce mélange de chill et de soleil musical.
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2: Feeling good, Michael Bublé.
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2: À midi 47.

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2: Bon après-midi, il est 13h à Maurice.
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2: Bienvenue dans la deuxième et dernière partie de Folk and Blues. Toujours Nathan au micro jusqu'à 14h pour vous accompagner en ce dimanche après-midi. Ah oui, nous autres messages, nous, comment on peut organiser vos vœux au Canada, caray. Ah oui, 5-2, 5-3, 8-4, 8-4, vos petits coucou, un souhait d'anniversaire. Tout simplement, comment on peut passer ce dimanche après-midi tranquillou à la maison ou à la plage peut-être, ouais, avec les amis, avec la famille ou tout simplement au boulot. Bah oui, on a occupé travail dimanche. En tous les cas, mettez le volume à fond. Nous, on est là pour vous accompagner un peu de blues. Ça fait du bien.
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2: Christophe Maé, un peu de blues à 13h02.

Ça, c'est du pur soul, profond, intemporel, comme seul The Temptations savent le faire. Papa was a Rolling Stone. À venir, les Rolling Stones. Baby Breakdown, 13h15. Breakdown. Bon dimanche!

Baby Break Down, les Rolling Stones. 13h presque 20 minutes. Allez, du local maintenant avec les Blackman Blues. Le fameux Gabriella.

0: 1, sorti en 2004, The Blind Boys of Alabama, Wicked Man. Une rencontre incroyable entre la guitare blues de Ben Harper et les voix gospel puissantes des Blind Boys of Alabama. Un son profond rempli d'âme et d'émotion, c'est pour vous à 13h29.
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0: Allez, on change maintenant un peu de style, un peu plus chill, un peu plus soul, avec le tout nouveau de Papa Outé, suivi de Telephone Call Away de George Benson. Il y aura de Aaron Neville, Sacha Distel, ben oui, Eric Triton, Bébé King, Francis Cabrel, jusqu'à 14h, c'est pour vous.

0: Ça, c'est de George Benson. Téléphone call away. 13h39. On salue notre cher Michelle qui est à l'écoute. Il est à l'écoute de deux chaînes radio. Presley Woman sur RM1 et Nathan. RM1, voilà. AM1 et RM1. Comment vous faites ça, Shelley? En tous les cas, merci d'être là. Ça fait plaisir de vous lire. Allez, c'est pour vous. What a friend we have in Jesus. C'est la grande voix d'Aaron Neville. Ça se passe uniquement sur RM1.
1: 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Now, George, can I still reach you on this number you get? The area code 555 number.
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Francis Cabrel, la cabane du pêcheur. Et on va clôturer Folk and Blues avec la voix d'Eric Tréton, Armstrong. Quant à moi, je vous donne rendez-vous demain matin pour votre pré-matinal Morning Breeze. Rendez-vous à ne pas manquer de 4h du matin à 6h. D'ici là, prenez soin de vous. Bon dimanche. Retrouvez Presley Omar juste après.

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1: Bon après-midi à vous tous, il est 14h.
2: Bon appétit.

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14h, passé de 6 minutes sur les ondes de RMR. Bon après-midi à toutes et à tous et bienvenue sur RMR. Très heureux de vous retrouver en ce dimanche. On est le 3. Oui, le 3 mai aujourd'hui. C'est avec beaucoup de plaisir que je vous retrouve une fois de plus pour votre émission Hit Parade Locale. Eh ben oui, on va être ensemble jusqu'à 17h avec que du bon son, les amis, les nouveautés. Ah ben oui, nous pouvons ensemble avec une découverte également de nouveaux artistes qui pétillent de morceaux, qui de nouveaux morceaux également pour l'année 2026, ça se passe ici, 100% local jusqu'à 17h, les amis. Et ben oui, il y aura quand même un petit changement la semaine prochaine. Ben ça va être du moins cette semaine-ci, c'est notre dernière hit parade qui passe les dimanches. Et la semaine prochaine, ça va être les lundis de 20h à 23h. Ah là, il y a ce qu'on parle, surtout Ben Autiste là, quand même, écoutez bien, suivez toute l'émission. Ça va être la semaine prochaine, ça va pas être les dimanches, mais ça va être les lundis.